0: fait. Là, la Guisard et puis la Rondeau qui vont chercher les millièmes.
1: T'as des chaussures neuves. Mais on va chercher la Jeannette. Hé, Jeannette! Où va les prêtres?
2: Oh, on va les

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C'est drôle. Je voulais faire plein de gags dans la grande scène entre Alfred et Angela. Mais finalement, il n'y a rien. Ils parlent presque immobiles, assis sur une banquette, chacun sage comme 12 images, puisque c'est du cinéma parlant. D'ailleurs, j'ai remarqué ça au cinéma. On fait presque toujours exactement le contraire de ce que l'on avait d'abord prévu. Et puis, finalement, ça ressemble quand même à ce qu'on avait imaginé au départ. Qu'est-ce que ça prouve? Ça prouve que Chabrol a raison. Ce qui est important, ce n'est pas le message, c'est le regard.

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2: Bonjour et bienvenue à toutes et à tous. Nous posons aujourd'hui trois questions à Alban Coguerel, auteur de l'article « L'héritage vivant de ville des musiques du monde, de l'éducation populaire à la fabrique des villes monde » dans le numéro 22 de Nectar de janvier 2026. Alban Coguerel est directeur de la Fédération des acteurs et actrices des musiques et danses traditionnelles, FAMDT. Il travaille sur les politiques culturelles territoriales, les droits culturels et les transitions démocratiques et écologiques. Bonne écoute.

0: Bonjour Alban, merci d'avoir répondu à notre invitation. Donc, tu as écrit pour le numéro 22 de Nectar, l'héritage vivant des villes des musiques, en surtitre et en titre de l'éducation populaire à la fabrique des villes du monde, au sujet bien sûr du projet des villes des musiques du monde en Seine-Saint-Denis. Alors déjà la première question, c'est pourquoi as-tu choisi cette action-là, effectivement emblématique, pour illustrer la dynamique territoriale dans le domaine des musiques populaires, sachant que le dossier de ce numéro 22 de Nectar porte justement sur les dynamiques territoriales.
1: Alors, merci Eric. Alors, il y a plusieurs ingrédients qui ont fait que j'ai choisi, on va dire, de travailler sur cet article autour de cette initiative. Déjà, parce que le projet Ville des musiques du monde a 30 ans cette année, en 2026. Et puis, également parce que le 4 et 5 juin prochain, c'est la structure. En tout cas, l'initiative qui accueille les rencontres modales, donc les rencontres de la Fédération nationale des acteurs et actrices des musiques et danses traditionnelles, puisqu'en fait, cette association, Ville des musiques du monde, est adhérente depuis un certain nombre d'années à notre Fédération nationale et est également membre de mon conseil d'administration, de notre conseil d'administration. Donc, il y avait ces éléments-là qui soulignaient le fait. D'avoir un intérêt pour aller regarder de plus près, on va dire, cette initiative, et puis pour pouvoir comprendre de manière plus lisible et plus incarnée, on va dire, la dynamique territoriale qui est entretenue par ce projet inscrit dans le champ des musiques populaires. Et puis, je crois qu'il y avait une envie aussi de mettre en avant et d'illustrer de manière très concrète, en fait, comment une ville, voir un réseau de villes, voir des quartiers, en lien avec des acteurs, des actrices, des habitants, des habitantes, permettre de proposer un projet qui articule à la fois la création artistique de manière forte, et puis en fait de refaire un détour historique des 30 ans de cette association. Ça permet aussi de comprendre des processus et des engagements en termes de politique publique locale, en termes d'action culturelle, en termes d'enjeux sociaux et de reconnaissance des diversités culturelles. Et donc, il y avait tous ces éléments-là qui soulignaient l'intérêt d'aller chercher, d'aller creuser, d'aller collecter aussi, on va dire, la richesse portée par ce projet associatif. Et je trouvais aussi intéressant d'aller creuser des éléments qui ont, dans l'histoire de cette association, ponctué des moments clés qui ont permis de pouvoir comprendre comment est-ce qu'un projet porté par une vision politique très ancrée dans l'éducation populaire permet aussi de penser des nouvelles manières de construire des coopérations entre acteurs, entre collectivités, entre structures culturelles, entre artistes, entre réseaux aussi, du local au national, voire à l'international, et comment ces enjeux locaux se pensent aussi dans des cadres nationaux, internationaux, et ne perdent pas, on va dire, de vue l'ancrage et la dimension sensible des pratiques qui sont mises en travail au plus près du terrain, au plus près des acteurs et des actrices, quoi. Donc là, voilà, il y avait un peu tout ça dans l'envie d'aller chercher, d'aller creuser ce que dit et ce que raconte cette initiative, et en même temps permettre, j'ai envie de dire, de remettre en tension la question de ce que portent des initiatives dans le champ de l'éducation populaire, mais aussi inscrit évidemment dans des enjeux propres aux musiques populaires et aux spectacles vivants. En 2025, en 2026, tout en essayant de comprendre par quelles contradictions, par quelles controverses elles sont aussi traversées dans les injonctions qui incombent aujourd'hui aux acteurs des musiques, danses traditionnelles et du monde.
0: Oui, donc tu dis dans ton article que effectivement c'est un projet artistique et culturel issu de l'éducation populaire et qui va donc bien au-delà de la question artistique, même si elle est ancrée dans les pratiques artistiques. Elle a des effets politiques et assez fort dans les villes qu'elle touche, qui ne sont pas n'importe quelle ville. On connaît la situation de la Seine-Saint-Denis. Comment ça s'illustre, comment tu l'illustres, cette dimension à la fois urbaine et politique?
1: Alors bah, peut-être il y a plusieurs pans et que j'essaye à travers l'article de raconter, en tout cas d'illustrer. C'est à la fois je dirais il y a un triptyque en fait entre la dimension artistique avec la défense aussi d'un projet et d'esthétique issue des musiques traditionnelles, des musiques populaires, des diasporas, souvent peu visibles dans les circuits dominants, donc avec cette volonté-là d'accompagner la création, favoriser les croisements, les métissages et reconnaître pleinement, on va dire, ce que disent et racontent ces musiques comme forme artistique à la fois contemporaine, exigeante, mais aussi en prise avec la réalité sociale et culturelle d'un territoire. Il y a la dimension que j'évoque aussi, qui est le projet plus d'ordre culturel. Comme culturel entendu au sens de reconnaissance et de mise en récit des cultures présentes sur le territoire, sur ces territoires urbains, à travers ce que disent les parcours des personnes dans leur patrimoine, dans leur mémoire, dans leur langue et dans leurs héritages, dans un projet de volonté de transformation sociale et de prise en compte de cette richesse-là dans le projet porté par l'association. Et puis, évidemment, il y a le frottement avec la dimension urbaine, dans le sens où on voit bien que ça vient frotter des actions qui prennent corps dans les quartiers, en lien avec le tissu éducatif, en lien avec d'autres associations, avec une dimension très, très forte au niveau de la parentalité, de la jeunesse, etc., qui fait qu'en fait émergent des logiques de collectifs locaux qui se relient en fait à la dynamique d'ensemble et qui permettent de pouvoir penser une coopération à plusieurs échelles, à plusieurs niveaux, dans la manière d'irriguer justement cette matière et cette richesse dans les projets éducatifs, artistiques, culturels, etc., quoi. Et donc, c'est pour ça que je parle aussi de la fabrique d'un commun. C'est que là, on arrive à poser en fait des briques et des communs justement dans cette nécessité de pouvoir se penser en coopération et en réseau, quoi.
0: Très bien, c'était ma troisième question sur les communs, effectivement, que tu convoques à plusieurs reprises dans ton article. Et donc, je voulais savoir en quoi. Parce qu'en fait, c'est vrai que les communs, c'est une notion qui reste pour pas mal de personnes un peu incertaine, un peu floue. Et je trouve que c'est intéressant de la convoquer sur une action comme ça qui, sans doute, effectivement, va au-delà de l'action du service public, puisque si on convoque les communs, c'est aussi parce que on est sur vraiment de l'intérêt général.
1: Ben, en fait, oui, c'est vrai que je le. En fait, j'essayais de le relier aussi à travers ce que j'ai compris de ce qui fait commun, en fait, à travers cette initiative et ce projet. C'est qu'on a très fortement des questions de co-construction et de coopération des projets en lien avec les territoires et les habitants qui est incarné, qui est proposé, qui est mis en œuvre. On est sur une diversité culturelle vécue au sens vraiment d'un universel ancré, quoi, de qui n'est pas folklorisé et qui se rapproche au plus près des gens dans ce qu'elles portent, on va dire, dans leur parcours culturel, enfin, dans le droit de participer à la vie culturelle, comme pour reprendre des éléments de référentiel des droits culturels. Et puis, Ce qui fait commun aussi, c'est la dimension d'hospitalité, de réciprocité entre artistes, public, structure et territoire, avec des projets en fait au fil des années qui ont émergé. Je pense notamment là, de manière très concrète, au Point Fort à Aubervilliers qui a vu le jour, et un projet de campus autour des cultures populaires. Donc il y a aussi cette dimension-là. Et ce qui fait commun aussi, c'est le fil rouge permanent de la transmission entre pratique amateur, pratique éducative, le lien à l'intergénérationnel, mais aussi le lien avec le champ plus professionnel, plus de parcours de musicien-musicienne. Donc c'est pour ça que je l'évoque et je le saisis, ce référentiel des communs, parce que ben, je trouvais que ça permettait de relier, on va dire, différentes dimensions du projet, entre le festival, le réseau et le commun culturel en fait qui est proposé par le projet associatif porté par Ville des Musiques du Monde, qui est la musique comme mise en partage, on va dire, de la musique à travers l'expression de ce que portent les personnes dans leur droit de participer à la vie culturelle, et puis aussi les questions d'émancipation, de transmission et de lien social qui est très très fort en fait dans le projet qui est incarné par l'association. Donc c'est pour ça que je me permettais d'aller sur ce terrain-là. C'est un terrain que peut-être je maîtrise moins, mais que je comprends dans ce sens-là, quoi.
0: Merci Alban, et j'invite tout le monde à lire ton excellent article qui relate effectivement une expérience que je trouve pour ma part vraiment exemplaire hein, de bon, ce qu'on a historiquement appelé d'action culturelle, mais bon, en lien effectivement soit avec les communs, soit avec les droits culturels, mais en tous les cas c'est une action qui est vraiment porteuse de sens et on est ravis qu'il y ait cet article dans ce numéro de Nectar. Merci Alban.
1: Merci beaucoup.
2: Merci à Alban Coguerel, dont l'article « L'héritage vivant de Ville des musiques du monde, de l'éducation populaire à la fabrique des villes-monde » est à retrouver dans le numéro 22 de Nectar de janvier 2026.

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3: Au début de l'année 2012, le label HVE, dit de haute valeur environnementale, était officiellement créé sous l'égide du ministère de l'Agriculture. Ce label, conçu pour préserver l'écosystème naturel des exploitations et réduire au maximum la pression sur l'environnement, serait aujourd'hui revendiqué par 5% des agriculteurs. La mention HVE, pour aussi vertueuse qu'elle puisse paraître, n'est pourtant pas exempte de critiques, dont celle de l'Office français de la biodiversité qui relevait fin 2020 que ce label ne présente dans la grande majorité des cas aucun bénéfice environnemental. Au cours de cette même année 2020, la Cour des comptes avait déploré que tous les plans consécutifs au Grenelle de l'environnement de 2007 demeurent pour l'instant très en deçà des objectifs fixés alors, notamment celui de réduire de moitié l'usage des pesticides en France à l'horizon 2018. 2018, c'est justement l'année où Valérie Murat et son association Alerte aux Toxiques, basée à Bordeaux, ont décidé d'envoyer 22 bouteilles de vin certifiées HVE au laboratoire du Bernay pour détecter d'éventuels résidus de pesticides dans leur composition. La publication des résultats de ces analyses a valu à Valérie Murat et à son association une condamnation à 125 000 euros de dommages et intérêts pour dénigrement collectif suite à une action en justice portée notamment par le comité interprofessionnel des vins de Bordeaux et près d'une vingtaine d'autres plaignants. Valérie Murat, ou quand la dénonciation des pesticides ulcère le vignoble bordelais, c'est le titre de ce nouveau numéro d'interférence. Aujourd'hui, suite de notre entretien et deuxième épisode de cette série, Laboratoire et autres subtilités d'analyse.
4: Alors pour expliquer un petit peu, parce que c'est un petit peu technique, dans les analyses de résidus de pesticides, quand on en retrouve, c'est détecté à partir d'un certain seuil. Donc selon le laboratoire, on peut détecter avec des seuils très bas ou des seuils un petit peu plus hauts. Et ensuite, on peut aussi, par exemple, il peut y avoir une présence d'une substance active dans une bouteille qui n'est pas détectée par le laboratoire parce que le seuil est trop bas. Pourquoi ? Pour plusieurs raisons. D'abord, quand le vin en fermentation, la fermentation alcoolique, cela précipite les résidus qui sont dans le raisin de cuve, c'est-à-dire la vendange qui commence à être vinifiée dans le chai. Donc déjà, ça réduit. Après, il peut y avoir aussi des utilisations de décontaminants à pesticides qui permettent en fait de réduire les traces, voire de les effacer. Donc ça veut dire que si certaines substances actives ne sont pas détectées par le laboratoire, ça ne veut pas dire qu'elles n'ont pas été utilisées. Elles ont peut-être été utilisées, on n'en a pas la garantie, mais elles ont peut-être été utilisées, mais elles ont été soit réduites, soit effacées par les différentes fermentations et aussi peut-être l'utilisation de ces décontaminants à pesticides comme la zéolite, le charbon actif et le plus performant, le flopure. Et je voudrais faire juste une petite focus sur le flocpur, il est tellement efficace et surtout sur les pesticides cancérogènes, mutagènes, reprotoxiques, perturbateurs endocriniens et SDHI, qui sont les plus dangereux sur le marché, mais il est tellement efficace sur cela que dans des webinaires qui sont à destination des professionnels de la viticulture, on conseille aux professionnels d'utiliser des pesticides CMR pour pouvoir les effacer ensuite ou réduire leur présence dans les bouteilles quand il y a des analyses grâce au flot pur. Et c'est pour ça que nous avions beaucoup mis en garde il y a 2 ans et que nous étions en train de nous dire qu'il deviendrait peut-être obsolète de faire prochainement des analyses de nouveau, parce que si le flot pur effaçait toutes les traces des résidus présents dans les bouteilles de vin, on ne pourrait plus les détecter et du coup ça permettrait à des professionnels de dire zéro résidu de pesticides, ce qui est très grave parce que cela invisibiliserait complètement la pratique professionnelle, à savoir l'utilisation de pesticides de synthèse pour produire le vin d'avril à septembre, et ça invisibiliserait aussi, et c'est le plus dangereux, l'exposition en premier lieu des ouvriers, des ouvrières agricoles et des populations riveraines. Donc les gens qui vivent, qui travaillent, qui sont là de manière fortuite près des rangs de vignes, ou bien les gens qui fréquentent les établissements publics, culturels, sportifs, les ESAT, les EHPAD, etc. Et le problème est que ici en Gironde, dans le plus grand département de France, plus de 60 000 hectares...
3: Viticole.
4: Viticole, oui. Absolument, le plus grand département viticole, vous faites bien de le préciser. Le paysage géographique est très très imbriqué dans les vignes. Ici, il y a des maisons, des établissements sportifs, culturels, des écoles, qui sont très près des vignes. Parfois, les cours de récréation sont à 3 mètres, 5 mètres des premiers rangs de vignes. Et il y a quand même 132 écoles enclavées dans le Bordelais. C'est pas rien. Et ce que nous dénonçons, et ce que moi je dénonce depuis 10 ans, c'est l'utilisation de pesticides de synthèse parmi les plus dangereux pour produire des vins et qui expose en premier lieu les ouvriers et les ouvrières agricoles et en second lieu les populations riveraines. Jusqu'ici, dans le centre-ville de Bordeaux, on retrouve la présence de substances actives qui sont utilisées parfois à plus de 60 km d'ici dans des analyses d'air qui sont réalisées par Atmo, qui est une organisation qui fait des prélèvements et d'analyses de l'air. Et chaque année, les résultats d'analyse d'air de Atmo montrent la présence de pesticides qui sont utilisés parfois très loin d'ici, et à des seuils qui ne sont pas si éloignés de ceux que l'on retrouve sur les sites de prélèvement, par exemple au nord du Médoc, à Saint-Estèphe. Et ça, c'est la preuve que tous les ans, pour produire des vins, en fait, tout le monde baigne dans des vapeurs de produits toxiques.
3: Justement, sur cette exposition, à la fois des ouvriers agricoles et puis des populations qui vivent autour des exploitations, mais même un petit peu plus loin, vous, votre père était viticulteur. À quel moment cette question des pesticides finalement interpelle peut-être votre esprit, le sien? À partir de quand vous vous posez des questions là-dessus?
4: Quand mon père tombe malade. Parce que toute sa carrière, mon père a été... D'abord, il a fait un bac viticulture. Il aurait eu 80 ans à la fin de l'année. Hein. Donc, il faut aussi un peu replacer dans le contexte. Il a fait un bac viticulture. C'est comme ça qu'il a appris à travailler. Toute sa carrière, tous les conseillers techniques... Tout dans les chambres d'agriculture, dans les caves coopératives, parce que mes parents étaient coopérateurs avant d'être à leur compte. Tout le monde, tous les professionnels de ce secteur ont toujours conseillé à mon père d'utiliser des pesticides de synthèse pour protéger ses récoltes et en se protégeant lui, et il risquait rien. Et pendant toute sa carrière, pendant 42 ans, on lui a répété ça. Et lui, il y a cru et il a adhéré à ça. C'est comme ça qu'il a appris à travailler et il se protégeait correctement. Et pour lui, il ne prenait pas de risque. Donc le jour où il est diagnostiqué, mais surtout le jour où, 4 mois après son diagnostic, le service du professeur Brochard, le service de pathologie professionnelle à Bordeaux, lui annonce que, suite aux examens menés et à l'étude de son calendrier professionnel, il y a un lien entre exposition à l'arsenic du sodium de 58 à 2000 et que sa pathologie vient de là, et qu'elle est inscrite dans un tableau de la MSA, et qu'avec ses documents, il va pouvoir aller faire valoir ses droits. Et là, le toit de la maison lui tombe sur la tête, parce que là, il se rend compte que même en se protégeant, en respectant toutes les règles d'usage pendant toute sa carrière, il a été exposé à un produit dont on ne l'a jamais alerté sur les dangers pour sa santé. Parce que si on l'avait alerté, mais bien entendu qu'il ne l'aurait pas utilisé. Bien entendu. Et d'ailleurs, tous les autres professionnels de la viticulture n'auraient pas non plus utilisé ce produit si on leur avait dit qu'ils pouvaient attraper un cancer, une tumeur de 15 cm d'épaisseur sur 10 de long. Forcément.
3: Rendez-vous demain pour le prochain épisode de cette série et d'ici là, restez à l'écoute et en alerte.
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Donc la VAP, elle va s'attarder sur ce qui caractérise l'architecture, les couvertures, la façon de traiter les percements et les menuiseries, et de bien s'attarder sur la question de la peau, les enduits des façades maçonnées, parce que précisément par rapport à ces caractéristiques énergétiques, la peau des bâtiments, elle joue un grand rôle dans leur passivité, on va dire, hein, dans leur capacité à être des bâtiments qui savent résister au chaud d'un côté ou au froid de l'autre. Donc la VAP, elle tient aussi compte du développement durable, hein, le patrimoine restant fondamental. Donc il y a une approche qui a été envisagé dans le cadre de cette étude simplement par rapport aux questions des grands équipements liés à la production des énergies. Donc c'était nécessaire de parler de la place de grands équipements comme aurait pu être une éolienne dans ce paysage-là, ne serait-ce que pour dire que la confrontation entre les échelles est guère envisageable si on parle de valeur patrimoniale dans une confrontation directe, et puis reparler de la qualité du bâti ancien au regard justement de ses caractères passifs, de la façon dont l'équilibre par rapport à l'eau qui est présente en permanence dans les bâtis anciens a une valeur en termes des économies d'énergie. Voilà. Donc ces choses-là, elles ont toutes été envisagées, regardées à travers la VAP, et elles permettent aussi de faire bouger un peu les idées préconçues sur la qualité environnementale de ce bâti hérité.

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Donc, quand on parle de la situation globale dans le monde, voilà, évidemment, comme on disait, on est dans un débat, chacun a sa propre vision. Moi, je suis plutôt optimiste sur le fait qu'on soit vraiment en très grosse décroissance et en échec total, en particulier sur la filière EPR. Je crois en fait que l'argument qui était développé par Corinne Lepage tout à l'heure sur la question de l'investissement du coût, elle est évidemment primordiale. On a cru avec l'EPR, par exemple, faire des économies d'échelle. C'est-à-dire qu'on allait faire une machine de 1650 MW, très grosse, et qu'on allait faire des économies d'échelle et que ça allait coûter finalement probablement cher au début, mais que très vite, ça serait rentable. Bon, la réalité, c'est qu'aujourd'hui, les prix liés ont explosé. Rappelons-nous, 3,3 milliards, c'est le prix de vente. Et puis aujourd'hui, on est à 8 milliards, 8 milliards et demi. Je parierais bien qu'on arrivera aux 10 à l'arrivée.

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3: Nous avons inscrit dans la loi le principe de non-régression de la protection de l'environnement. Toute évolution législative future ne pourra avoir pour objectif qu'une amélioration constante de la protection de l'environnement. La séquence « éviter les atteintes à la biodiversité et aux services qu'elle fournit », à défaut les réduire, et en dernier recours, compenser les impacts résiduels pour les projets d'aménagement est conforté et précisé par le texte. Ce principe absolument essentiel se trouve clarifié, notamment avec la mise en place de nouveaux outils, comme les opérateurs de compensation ou les sites naturels de compensation. Le zéro perte nette de biodiversité est désormais inscrit dans le Code de l'environnement. C'est essentiel, puisque les mesures de compensation des atteintes à l'environnement se voient assigner une obligation de résultat et de durée égale aux atteintes constatées. Les projets qui ne répondraient pas à ces obligations ne pourront être autorisés en l'état. Et je vous invite à méditer sur ce que ça veut dire, sur un certain nombre de projets qui n'auraient pas pu voir le jour aujourd'hui s'il y avait eu cette loi votée un peu plus tôt.

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1: Bonjour et bienvenue dans les infos durables. Eh bien, aujourd'hui, deux infos à vous communiquer. L'une est plus particulièrement axée sur Grenoble et son université qui organise les 16 et 17 juin. Journée d'études du Forest Hub. Le 16 juin, ce sera donc plutôt un travail d'études et le 17, un travail donc consacré à une sortie sur le terrain. Si vous êtes sensible donc à ce qui se passe à Grenoble côté écologie, je vous rappelle 16 et 17 juin à l'université. Et puis, on va s'intéresser aussi à une autre manifestation qui, elle, se déroulera à Montpellier. Du 1er au 5 juin, c'est la conférence du microclimat, de l'écologie et de la biodiversité. Après Anvers en 2022 et Helsinki en 2024, eh bien, cette conférence se tiendra à Montpellier du 1er au 5 juin, comme je vous le disais. Elle fédère des chercheurs et chercheuses passionnés par les études du microclimat, par les variations de température. En croisant observations de terrain, modélisation, données de télédétection et approche interdisciplinaire, ce réseau contribue à mieux comprendre comment ces gardiens locaux influence la biodiversité. Au-delà des présentations scientifiques, le MEB 2026 à Montpellier sera un espace d'échange privilégié entre chercheurs, gestionnaires et acteurs du monde forestier. Écologues, forestiers, modélisateurs, gestionnaires, acteurs du territoire, rendez-vous du 1er au 5 juin à Montpellier. À bientôt pour un prochain rendez-vous.
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1: Bonjour et bienvenue dans les infos durables. Aujourd'hui, on va partir pour Tarbes. Bon, en tout cas, une manifestation se déroulera les 15 et 16 juin prochains. Il s'agit d'une formation sur les inégalités sociales et la santé, du constat à l'intervention. La réduction des inégalités sociales est un enjeu central de santé publique. C'est inscrit dans la stratégie nationale de santé. Elle figure dans les priorités des agences régionales de santé, les ARS. Donc, contrairement à ce qu'elles pourraient laisser a priori paraître, ces interventions en santé peuvent améliorer la santé tout en contribuant à aggraver les ISS. Les nombreuses actions locales des intervenants de terrain constituent une expérience riche d'enseignement, souvent peu décrite, évaluée ou transférée, qui servirait à mieux travailler sur ces enjeux. Cette formation propose aux porteurs de projets en santé d'acquérir des outils dans le but d'adapter leurs interventions en fonction de leur impact sur les déterminants sociaux de la santé et les inégalités sociales. Voilà, donc pour en savoir plus, eh bien, vous pouvez vous adresser au service formation de Santé Occitanie. C'était au 05 61 77 87 11 ou à la référente handicap Michel Olivan au 05 61 77 87 11 aussi. C'est organisé par le DRAPS Occitanie et ça aura lieu, je vous le rappelle, les 15 et 16 juin prochains. A bientôt pour un prochain rendez-vous sur l'antenne de Radio Terre.

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0: Claude Lévi-Strauss. Anthropologue et ethnologue français, né en 1908 à Bruxelles et mort en 2009 à Paris. Il est le fondateur de l'anthropologie structurale et l'une des figures phares du structuralisme, spécialiste des sociétés amérindiennes et européennes. Ses derniers ouvrages poursuivent une œuvre morale défendant la diversité des espèces naturelles et des cultures. Il restera l'un des premiers à avoir dénoncé les illusions ethnocentriques, les méfaits de la modernisation et du développement à l'occidental. Extrait de Triste Tropique, 1955, et de Mythologique 3, 1968. Est-ce alors que j'ai, pour la première fois, compris ce qu'en d'autres régions du monde, d'aussi démoralisantes circonstances m'ont définitivement enseigné. Voyage, coffret magique aux promesses rêveuses. Vous ne livrerez plus vos trésors intacts. Une civilisation proliférante et surexcitée trouble à jamais le silence des mers. Les parfums des tropiques et la fraîcheur des êtres sont viciés par une fermentation au relent suspect qui mortifie nos désirs et nous voue à cueillir des souvenirs à demi corrompus. Aujourd'hui, où des îles polynésiennes noyées de béton sont transformées en porte-avions pesamment ancrés au fond des mers du Sud, où l'Asie tout entière prend le visage d'une zone maladive, où les bidonvilles rongent l'Afrique, où l'aviation commerciale et militaire flétrit la candeur de la forêt américaine ou mélanésienne avant même d'en pouvoir détruire la virginité, comment la prétendue évasion du voyage pourrait-elle réussir autre chose que nous confronter aux formes les plus malheureuses de notre existence historique? Cette grande civilisation occidentale, créatrice des merveilles dont nous jouissons, elle n'a certes pas réussi à les produire sans contrepartie. Comme son œuvre la plus fameuse, pile où s'élaborent des architectures d'une complexité inconnue, l'ordre et l'harmonie de l'Occident exigent l'élimination d'une masse prodigieuse de sous-produits maléfiques dont la Terre est aujourd'hui infectée. Ce que d'abord vous nous montrez, voyage, c'est notre ordure lancée au visage de l'humanité. Je comprends alors la passion, la folie, la duperie des récits de voyage. Ils apportent l'illusion de ce qui n'existe plus et qui devrait être encore, pour que nous échappions à l'accablante évidence que 20 000 ans d'histoire sont joués. Il n'y a plus rien à faire. La civilisation n'est plus cette fleur fragile qu'on préservait, qu'on développait à grand-peine dans quelques coins abrités d'un terroir riche en espèces rustiques, menaçantes sans doute par leur vivacité, mais qui permettaient aussi de varier et de revigorer les semis. L'humanité s'installe dans la monoculture, elle s'apprête à produire la civilisation en masse, comme la betterave. Son ordinaire ne comportera plus que ce plat. Quand il proclame, au contraire, que l'enfer c'est nous-mêmes, les peuples sauvages donnent une leçon de modestie qu'on voudrait croire que nous sommes encore capables d'entendre. En ce siècle où l'homme s'acharne à détruire d'innombrables formes vivantes, après tant de sociétés dont la richesse et la diversité constituaient de temps immémorial le plus clair de son patrimoine, jamais, sans doute, il n'a été plus nécessaire de dire, comme font les mythes, qu'un humanisme bien ordonné ne commence pas par soi-même, mais place le monde avant la vie avant l'homme, le respect des autres êtres avant l'amour-propre. Et que même un séjour d'un ou de millions d'années sur cette terre, puisque de toute façon il connaîtra un terme, ne saurait servir d'excuse à une espèce quelconque, fût-ce la nôtre, pour se l'approprier comme une chose et s'y conduire sans pudeur ni discrétion.
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0: Je dirais on est un élément du plan climat de la métropole. Je crois qu'on est aujourd'hui, la ville de Canville est un petit peu, alors je ne dis pas initiateur de. Si, dans certains domaines, notamment au niveau des écoles, hein, puisqu'on a on a terminé une rénovation, enfin une réflexion sur le manger bio et le manger intelligent. Aujourd'hui, ce travail sur l'anti-gaspillage, sur le tri des aliments, la réception, notamment de ces déchets fermentés ici pour les remettre en compost. Donc, on a créé des pavillons composteurs dans chaque école de Canville. On va le développer aujourd'hui, notamment sur le logement social, parce qu'on estimait que cette chaîne-là, et notamment dès le plus jeune âge, était quelque chose d'intéressant. Donc, c'est un travail qui a été mené aussi bien dans les maternelles que dans les écoles élémentaires, et qu'on souhaite aujourd'hui développer de façon plus large au niveau du bâtiment social. Donc, ces composteurs vont être mis en place au cours prochaines années. Mais au-delà de ça, c'est tout avoir cette réflexion. Tout à l'heure, je parlais de l'agriculture biologique. Donc, on a 20% de produits bio aujourd'hui dans les assiettes aucanvilloises, à coût constant. C'était aussi une volonté, hein, montrer aussi que le bio pouvait être traité de façon intelligente, mais aussi à coût constant. Et puis aussi un travail par rapport à des activités, par rapport aux enfants. Hein, on est en partenariat avec le groupement Érable, hein, qui va nous aider dans cette démarche-là, aussi bien au niveau des enfants qu'au niveau de leurs parents, parce que finalement, on s'aperçoit que l'enfant est quand même un vecteur essentiel, hein, et que l'adulte est parfois très réfractaire à certaines évolutions, mais en passant par l'enfant, et lorsque l'enfant est incitateur, eh bien effectivement, bah, finalement, l'adulte rentre dans cette démarche-là. Donc c'est un travail que l'on mène maintenant depuis quelques années, hein, parce que bon, je sais pas si c'est ma fille enseignante qui le veut, mais le fait de parcourir comment dire, cette diversification au travers de l'école, au travers de l'éducation et de l'apprentissage à l'école, nous semble intéressante et que l'on essaye de développer aujourd'hui par l'énergie famille. On a travaillé notamment l'an dernier sur l'énergie, comment dire,
1: Défi famille à
0: défi
1: énergie
0: famille
1: positive.
0: énergie, voilà, énergie positive. On l'a fait, on va le poursuivre aussi bien également sur le plan de l'alimentation parce que c'est des actions qui nous semblent intéressantes. Systématiquement, lorsqu'elle peut être développée, notamment sur notre marché dominical, avec des actions bien spécifiques, voilà, pour montrer qu'aujourd'hui, ce travail-là, ce n'est pas simplement des actions ponctuelles, c'est aussi un travail que l'on doit mener, un travail de longue haleine, certainement, hein, parce que nos générations ne sont pas forcément habituées à tout ça, on a du mal, hein, parce qu'on vit encore dans une société de confort, mais de confort dans le sens, comment dire, où finalement, ces problématiques-là nous touchent, certes. Mais elle nous touche simplement. On n'est pas totalement pris à la gorge. Et c'est ça qui est dérangeant aujourd'hui, c'est d'arriver à faire comprendre à toute notre société, à toute cette population, que c'est un défi pour demain, et notamment pour nos enfants et petits-enfants qui arrivent, quoi.

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4: Il y a eu un constat initié par Jacques Weber, feu Jacques Weber, qui a consisté à dire, bien voilà, la biodiversité conditionne les activités économiques qui elles-mêmes influent sur la biodiversité. Et de fait, il y a eu cette prise de conscience que la biodiversité est à la fois source de profit, mais aussi donc de dépendance, les entreprises économiques étant potentiellement dépendants de la biodiversité selon leur modèle économique, mais également source de coûts, parce qu'il faut gérer les impacts sur la biodiversité. Et on le voit, par exemple, en matière de tourisme. Il y a des îles comme la Guadeloupe qui sont magnifiques en raison et grâce à sa biodiversité. Donc c'est une biodiversité qui va être source de profit, qui va créer un écotourisme. Mais à contrario, si cette biodiversité est détruite, eh bien il y aura une perte économique importante. On le voit pour la Guadeloupe, on peut le voir pour la Corse. S'il y a trop de méduses, on ne va plus aller en Corse. Donc voilà le lien, et pourtant c'est beau la Corse. Donc voilà le lien entre biodiversité et économie sur l'écotourisme. Puis plus généralement dans le secteur de l'industrie, il y a un lien évident de par les rejets que les industries peuvent générer.

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1: Bonjour et bienvenue dans les infos durables. Aujourd'hui, on va parler de la fête des mares. Les mares, c'est ces petites étendues d'eau. Donc, eh bien, cette année, du 6 au 14 juin, on les fêtera comme chaque année en France. La fête des mares, elle revient pour sa 11e édition autour de la thématique les mares, éveiller et transmettre. C'est donc du 6 au 14 juin. Il s'agira de participer à des activités qui seront proposées un peu partout sur le territoire français. L'objectif est de sensibiliser le grand public à la protection des mares, de montrer la richesse faunistique et florissante de ces écosystèmes, de transmettre les pratiques de bonne gestion et les initiatives mises en place pour préserver ces milieux. Une fête dédiée à la protection des mares et donc des zones humides dont on connaît l'importance. Si vous voulez en savoir plus, eh bien vous allez sur internet avec forum-zone-humide.org. A bientôt pour un prochain rendez-vous sur l'antenne de Radio Terre.
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1: Bonjour et bienvenue dans les infos durables de Radio Terre. Et aujourd'hui, on va parler de OptiMix 2026. C'est un symposium qui va parler de l'adaptation de la gestion forestière au changement climatique. Moduler la composition et la densité des peuplements et contrôler la pression du gibier. Voilà, ça se passera à Nogent-sur-Vernisson en France, donc à l'espace des étangs, du 8 au 12 juin. Donc, installé en forêt dominiale d'Orléans, le dispositif OptiMix explore depuis plusieurs années les effets combinés des trois facteurs majeur sur le fonctionnement des forêts tempérées, la composition des essences, la densité des peuplements et la pression d'abroutissement par les ongulés sauvages. Ces leviers sylvicoles sont au cœur des débats actuels sur la résilience des écosystèmes en France face à la hausse des températures et aux sécheresses. Trois grands axes donc sont au programme, la biodiversité et écologie des communautés, le fonctionnement physiologique, donc la croissance des périssements résistants au stress climatique et la régénération forestière et le rôle de la grande forêt. Effet de la sylviculture et des ongulés sur la régénération, la fertilité des sols et le cycle du carbone. Ces thématiques visent à favoriser les échanges interdisciplinaires et à construire des passerelles entre la recherche et la gestion opérationnelle. Voilà pour cette manifestation qui se tiendra à l'espace des étangs en Nogent-sur-Vernisson, c'est dans le Loiret, du 8 au 12 juin prochain. A bientôt pour un prochain rendez-vous sur l'antenne de Radio Terre.
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1: Au début de l'année 2012, le label HVE, dit de haute valeur environnementale, était officiellement créé sous l'égide du ministère de l'Agriculture. Ce label, conçu pour préserver l'écosystème naturel des exploitations et réduire au maximum la pression sur l'environnement, serait aujourd'hui revendiqué par 5% des agriculteurs. La mention HVE, pour aussi vertueuse qu'elle puisse paraître, n'est pourtant pas exempte de critiques, dont celle de l'Office français de la biodiversité qui relevait fin 2020 que ce label ne présente dans la grande majorité des cas aucun bénéfice environnemental. Au cours de cette même année 2020, la Cour des comptes avait déploré que tous les plans consécutifs au Grenelle de l'environnement de 2007 demeurent pour l'instant très en deçà des objectifs fixés alors, notamment celui de réduire de moitié l'usage des pesticides en France à l'horizon 2018. 2018, c'est justement l'année où Valérie Murat et son association Alerte aux Toxiques, basée à Bordeaux, ont décidé d'envoyer 22 bouteilles de vin certifiées HVE au laboratoire Dubernay pour détecter d'éventuels résidus de pesticides dans leur composition. La publication des résultats de ces analyses a valu à Valérie Murat et à son association une condamnation à 125 000 euros de dommages et intérêts pour dénigrement collectif suite à une action en justice portée notamment par le comité interprofessionnel des vins de Bordeaux et près d'une vingtaine d'autres plaignants. Valérie Murat, ou quand la dénonciation des pesticides ulcère le vignoble bordelais, c'est le titre de ce nouveau numéro d'interférence. Aujourd'hui, suite de notre entretien et deuxième épisode de cette série, Laboratoire et autres subtilités d'analyse.
2: Alors pour expliquer un petit peu, parce que c'est un petit peu technique, dans les analyses de résidus de pesticides, quand on en retrouve, c'est détecté à partir d'un certain seuil. Donc selon le laboratoire, on peut détecter avec des seuils très bas ou des seuils un petit peu plus hauts. Et ensuite, on peut aussi, par exemple, il peut y avoir une présence d'une substance active dans une bouteille qui n'est pas détectée par le laboratoire parce que le seuil est trop bas. Pourquoi ? Pour plusieurs raisons. D'abord, quand le vin en fermentation, la fermentation alcoolique, cela précipite les résidus qui sont dans le raisin de cuve, c'est-à-dire la vendange qui commence à être vinifiée dans le chai. Donc déjà, ça réduit. Après, il peut y avoir aussi des utilisations de décontaminants à pesticides qui permettent en fait de réduire les traces, voire de les effacer. Donc ça veut dire que si certaines substances actives ne sont pas détectées par le laboratoire, ça ne veut pas dire qu'elles n'ont pas été utilisées. Elles ont peut-être été utilisées, on n'en a pas la garantie, mais elles ont peut-être été utilisées, mais elles ont été soit réduites, soit effacées par les différentes fermentations et aussi peut-être l'utilisation de ces décontaminants à pesticides comme la zéolite, le charbon actif et le plus performant, le flopure. Et je voudrais faire juste une petite focus sur le flocpur. Il est tellement efficace et surtout sur les pesticides cancérogènes, mutagènes, reprotoxiques, perturbateurs endocriniens et SDHI qui sont les plus dangereux sur le marché, mais il est tellement efficace sur cela que dans des webinaires qui sont à destination des professionnels de la viticulture, on conseille aux professionnels d'utiliser des pesticides CMR pour pouvoir les effacer ensuite ou réduire leur présence dans les bouteilles quand il y a des analyses grâce au flopure. Et c'est pour ça que nous avions beaucoup mis en garde il y a 2 ans et que nous étions en train de nous dire qu'il deviendrait peut-être obsolète de faire prochainement des analyses de nouveau, parce que si le flopure effaçait toutes les traces des résidus présents dans les bouteilles de vin, on ne pourrait plus les détecter. Et du coup, ça permettrait à des professionnels de dire zéro résidu de pesticides, ce qui est très grave parce que cela invisibiliserait complètement la pratique professionnelle, à savoir l'utilisation de pesticides de synthèse pour produire le vin d'avril à septembre. Et ça invisibiliserait aussi, et c'est le plus dangereux, l'exposition en premier lieu des ouvriers, des ouvrières agricoles et des populations riveraines. Donc les gens qui vivent, qui travaillent, qui sont là de manière fortuite près des rangs de vignes, ou bien les gens qui fréquentent les établissements publics, culturels, sportifs, les ESAT, les EHPAD, etc. Et le problème est que ici en Gironde, dans le plus grand département de France, plus de 60 000 hectares...
1: Viticole,
2: oui. Absolument, le plus grand département viticole, vous faites bien de le préciser. Le paysage géographique est très très imbriqué dans les vignes. Ici, il y a des maisons, des établissements sportifs, culturels, des écoles, qui sont très près des vignes. Parfois, les cours de récréation sont à 3 mètres, 5 mètres des premiers rangs de vignes. Et il y a quand même 132 écoles enclavées dans le Bordelais. C'est pas rien. Et ce que nous dénonçons, et ce que moi je dénonce depuis 10 ans, c'est l'utilisation de pesticides de synthèse parmi les plus dangereux pour produire des vins et qui expose en premier lieu les ouvriers et les ouvrières agricoles et en second lieu les populations riveraines. Jusqu'ici, dans le centre-ville de Bordeaux, on retrouve la présence de substances actives qui sont utilisées parfois à plus de 60 km d'ici dans des analyses d'air qui sont réalisées par ATMO, qui est une organisation qui fait des prélèvements et d'analyses de l'air. Et chaque année, les résultats d'analyse d'air de ATMO montrent la présence de pesticides qui sont utilisés parfois très loin d'ici. Et à des seuils qui ne sont pas si éloignés de ceux que l'on retrouve sur les sites de prélèvement, par exemple au nord du Médoc, à Saint-Estèphe. Et ça, c'est la preuve que tous les ans, pour produire des vins, en fait, tout le monde baigne dans des vapeurs de produits toxiques.
1: Justement, sur cette exposition, mm-hmm. à la fois des ouvriers agricoles et puis des populations qui vivent autour des exploitations, mais même un petit peu plus loin, vous, votre père était viticulteur. Mm-hmm. À quel moment cette question des pesticides, finalement, interpelle peut-être votre esprit, le sien À partir de quand vous vous posez des questions là-dessus?
2: Quand mon père tombe malade. Parce que toute sa carrière, mon père a été... D'abord, il a fait un bac viticulture. Il aurait eu 80 ans à la fin de l'année. Hein. Donc, il faut aussi un peu replacer dans le contexte. Il a fait un bac viticulture. C'est comme ça qu'il a appris à travailler. Toute sa carrière, tous les conseillers techniques... Tout dans les chambres d'agriculture, dans les caves coopératives, parce que mes parents étaient coopérateurs avant d'être à leur compte. Tout le monde, tous les professionnels de ce secteur ont toujours conseillé à mon père d'utiliser des pesticides de synthèse pour protéger ses récoltes et en se protégeant lui, et il risquait rien. Et pendant toute sa carrière, pendant 42 ans, on lui a répété ça. Et lui, il y a cru et il a adhéré à ça. C'est comme ça qu'il a appris à travailler et il se protégeait correctement. Et pour lui, il ne prenait pas de risques. Donc le jour où il est diagnostiqué, mais surtout le jour où, 4 mois après son diagnostic, le service du professeur Brochard, le service de pathologie professionnelle à Bordeaux, lui annonce que, suite aux examens menés et à l'étude de son calendrier professionnel, il y a un lien entre exposition à l'arsenic du sodium de 58 à 2000 et que sa pathologie vient de là, et qu'elle est inscrite dans un tableau de la MSA, et qu'avec ses documents, il va pouvoir aller faire valoir ses droits. Et là, le toit de la maison lui tombe sur la tête, parce que là, il se rend compte que, même en se protégeant, en respectant toutes les règles d'usage pendant toute sa carrière, il a été exposé à un produit dont on ne l'a jamais alerté sur les dangers pour sa santé. Parce que si on l'avait alerté, mais bien entendu qu'il ne l'aurait pas utilisé. Bien entendu. Et d'ailleurs, tous les autres professionnels de la viticulture n'auraient pas non plus utilisé ce produit si on leur avait dit qu'ils pouvaient attraper un cancer, une tumeur de 15 cm d'épaisseur sur 10 de long. Forcément.
1: Rendez-vous demain pour le prochain épisode de cette série. Et d'ici là, restez à l'écoute et en alerte.
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2: Il est très compliqué de voir la parole politique si elle est sincère ou pas. Celle qui peut nous rassurer, c'est de voir les actes en train de se réaliser. Les problèmes de la Tchad, ça ne date pas d'aujourd'hui, ça date de plusieurs années. Et il y a toujours des conférences, et il y a toujours des paroles politiques. Mais ça manque jusqu'à maintenant de voir les évidences des mises en œuvre sur le terrain pour les populations. On n'arrête pas de chanter derrière et pour en avoir. Bon, peut-être, pour une fois encore, cette parole politique va se réaliser. Il y a eu des promesses, mais je crains que ces promesses finissent dans des études et dans des ateliers. Moi, ce qui m'intéresse, c'est les actions sur le terrain et de voir comment changer les conditions de vie des populations sur le terrain, sur tout ce qu'on a promis et sur tout ce qu'on est en train de dire. Donc, on attend, on va demander et redemander et poursuivre, ben, on verra.

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1: Ce que je pense, c'est que c'est essentiel tout de suite de remettre l'océan. Ça, je trouve ça remarquable parce que aujourd'hui, on sait bien, on parle d'un septième continent en termes de déchets dans l'océan. Donc, on sait qu'aujourd'hui, notre océan, il est en très grand danger. Que c'est d'ailleurs le lieu où la biodiversité est sans doute la plus menacée en termes d'acidification, en termes de déchets, etc. Donc, je pense que ça, c'est une très bonne chose. Sur le maritime et l'aérien, je trouve ça vraiment extrêmement dommageable. Et ça fait des semaines que, effectivement, on demande notamment l'inclusion de l'aérien. Après, la question, c'est manifester effectivement le mécontentement là-dessus et essayer d'imaginer comment mettre la pression pour que ça soit réintégré plus tard. Si on a le sentiment que cette fois-ci, pour les dernières 24 heures, ça va pas être possible, ce qui est important, c'est aussi de monter les choses dans nos sociétés à nous, dans nos espaces nationaux, de faire en sorte de mettre l'accent sur l'avion. Le sujet, c'est qu'aujourd'hui, le débat sur l'avion, sur le déplacement en avion, vous savez, il existe pratiquement pas. Au contraire, chacun d'entre nous reçoit tous les jours des pubs d'EasyJet, des pubs de Ryanair, etc. Et on utilise de plus en plus l'avion. Donc le sujet, c'est comment est-ce qu'on introduit un débat qui pourra quelque part être relayé par les sociétés pour mettre la pression sur les gouvernements.
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1: Vous voyez, nous, on est en train de monter un poulailler municipal. Donc, apparemment, dans les renseignements pris, puisqu'on a demandé l'aide technique un peu de la métropole, ils n'ont pas su nous répondre parce qu'on serait la première commune à faire cela. Donc, voilà, ça aussi, c'est pour... tout ce qui reste à la cantine, on va le donner à des poules plutôt que de le jeter, quoi. Voilà.

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0: Si on parle de la chasse, par exemple, vous voyez que pour aller chasser, par exemple, elles n'avaient pas besoin de faire des kilomètres. Mais ça, quand elles disent qu'elles n'avaient pas besoin de faire des kilomètres, la façon dont elles le disent, elles peuvent te dire « avant, j'allais juste derrière la maison et maintenant, je suis obligée de parcourir de plus longues distances ». Donc, vous voyez que le langage, pour elles, c'est déjà ce qu'elles vivent. Donc, on n'est plus dans un langage visuel. On ne va pas leur montrer un film, un documentaire, vous voyez, comme ça de la ville. Mais on va leur dire « mais vous, il y a 20 ans, 10 ans, est-ce que vous voyez telle espèce ?» On va vous dire oui, non. Pourquoi ? Vous voyez donc, il faut changer la forme de communication. Il faut donc dialoguer avec les communications. Vous savez qu'en Afrique, c'est la forme orale, hein, c'est pas la forme écrite. Et donc, c'est pour ça que la biodiversité telle qu'on, bon, ou les ressources naturelles, hein, cette thématique telle qu'elle est abordée par les institutions, on va dire par les ONG, nous tous, les scientifiques, le langage n'est pas adapté aux populations pour qu'elles comprennent qu'en fait, c'est pour elles-mêmes.
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2: Bonjour et bienvenue sur l'antenne de Radio Terre dans ces infos durables. Aujourd'hui, on parle d'une session de formation qui aura lieu du 15 au 19 juin, organisée par l'ANACT-FR. Donc, il s'agit de manager, c'est tout un travail. Constat est maintenant documenté et partagé. Dans les entreprises françaises, les modes de management doivent évoluer pour mieux faire face aux défis, les risques psychosociaux, phénomènes d'usure, transformation du travail ou encore quête du sens du travail. Les caractéristiques des formes de management qui contribuent à la qualité de la vie et des conditions de travail sont en parallèle mieux connu, un management qui veille au développement des personnes au travail, à la performance globale de l'entreprise. C'est un management participatif, à l'écoute des réalités de terrain et en soutien du travail de tous et de toutes. La Semaine pour la qualité de la vie et les conditions de travail 2026 sera l'occasion de partager des repères et des témoignages de professionnels. Donc ça se passera le 15 juin au matin notamment, et puis en après-midi il y aura une conférence autour de manager, c'est tout un travail. Ça se passera à Paris au ministère du Travail et des Solidarité. Et si vous voulez en savoir plus, eh bien vous allez sur le site de anact.fr, anact.fr. À bientôt pour un prochain rendez-vous sur l'antenne de Radio Terre.
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1: Bonjour et bienvenue sur l'antenne de Radio Terre. Eh bien, aujourd'hui, on va parler du Talent pour la planète. C'est la 6e édition. Elle se tiendra à Paris le 9 juin prochain. C'est un événement positif qui décode les transitions écologiques et sociales. Elle a pour vocation, donc, cette manifestation d'acculturer le grand public en décryptant les avancées des organisations et leur chemin vers les transitions écologiques, mais aussi sociales. En mettant en avant les talents qui portent ces enjeux et les formations qui accompagnent ces transformations, il s'agira de donner des clés de compréhension sur les métiers et compétences et développer pour agir et accélérer ces transitions. Pour la planète, donc elle s'installe au 104 à Paris, le temps d'une journée pour comprendre, mobiliser et engager. Et c'est le groupe AEF ainsi que Pro Durable qui unissent leurs expertises pour organiser cette manifestation 6e édition du genre, je vous le rappelle. Talent pour la planète le 9 juin prochain à Paris. À bientôt pour un prochain rendez-vous sur l'antenne de Radio Terre.

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0: Jacques Ellul, La technique ou l'enjeu du siècle, 1954. Jacques Ellul, professeur d'histoire du droit, sociologue, théologien et penseur engagé, né en 1912 à Bordeaux et mort en 1994 à Pessac. Cet essai représente le premier volume de sa trilogie consacrée à la critique de la société technicienne. Il y défend une approche originale et novatrice de la philosophie de la technique. Cette dernière constitue désormais un processus autonome, assujettissant l'homme à ses lois, mettant à mal tant l'homme intérieur que la nature. La pensée d'Ellul a exercé une influence internationale importante et nombre de penseurs ont décliné à leur manière cette thèse de l'autonomie de la technique. Extrait de La technique ou l'enjeu du siècle, 1954, chapitre 6, Les techniques de l'homme. Enfin paraissent les techniques s'adressant directement à l'homme. Elles sont aujourd'hui l'objet des grandes découvertes, des grands espoirs. Tout peut être sauvé par elles, entend-on dire partout. Mais avant de les étudier en elles-mêmes, il faut nous demander pourquoi elles ont paru. Grand 1, nécessité. Petit a, la tension humaine. Jamais encore on n'avait autant demandé à l'homme. Par hasard, incidemment, l'homme au cours de l'histoire avait eu à fournir un travail accablant ou s'était trouvé dans un danger mortel. Mais il s'agissait des esclaves, il s'agissait des guerriers. Jamais encore l'ensemble des hommes n'avait eu autant d'efforts en tout genre à fournir. Efforts de toutes sortes, en effet. Efforts du travail quotidien, absorption dans l'énorme machine indifférenciée mais complexe qui ne peut tourner que par le travail soutenu, persévérant, intensif des millions d'ouvriers et d'employés. Et le rythme de ce travail n'est pas le rythme traditionnel, ancestral, pas plus que son objet n'est l'objet qui sort, orgueilleusement, des mains de l'homme, œuvre où il se contemple et se reconnaît. Je n'écrirai point, après tant d'autres, sur la différence du travail moderne et du travail d'autrefois, sur la moindre fatigue et la moindre durée, mais sur la vanité de ce travail sans œuvre, sur la dureté de ce travail étroitement lié à l'horloge, sur l'absurdité ressentie profondément par le travailleur, de ce travail qui n'a plus rien de commun avec ce que l'humanité avait toujours appelé « travail ». Cela devient vrai aujourd'hui, même pour le paysan. Il n'est pas question de dire que le travail est plus dur qu'autrefois, non, certes. Mais il demande à l'homme d'autres qualités. Il implique de lui une absence, alors que toujours le travail avait été présence. Mais une absence active, tendue, efficace. Une absence qui engage le tout de l'homme, qui suppose que le tout de l'homme est subordonné à cette nécessité d'absence et construit par rapport à elle. C'est la première fois que l'homme était ainsi atteint. Mais il l'est en ce temps de bien d'autres façons. Car, porté par les événements, il plonge périodiquement dans la guerre. Et là encore, phénomène unique, invraisemblable dans l'histoire, c'est de guerre totale qu'il s'agit. Tous les hommes sont concernés, tous pris en charge, tous soumis au même régime, égalité et assurance pour la mort. Ils auront alors des fatigues et des souffrances inouïes à supporter. La guerre est véritablement devenue surhumaine. Le bruit, le mouvement, l'énormité des moyens, la précision des machines. L'homme n'est plus que l'objet fait pour être tué, en proie à une panique permanente qu'il ne peut pas traduire en acte. L'homme est soumis dans la guerre à une tension nerveuse, à un écrasement psychique. Il est placé dans une soumission animale qui sont véritablement au-delà des forces de l'homme. Cependant, il est vrai qu'engagé dans la machine, il supporte le tout. Admirable machine qu'est l'homme. mais il est tendu à l'extrême, écartelé, à la limite de sa résistance, acier dont on peut craindre à chaque instant qu'il ne se brise. Nous sommes ici sans doute dans l'anormal et l'exceptionnel. Cependant, 4 ou 5 ans de guerre comptent dans la vie d'un homme, cela finit presque par devenir le quotidien. Mais voici qu'avec moins d'intensité se produit régulièrement, pendant tout le cours de chaque journée, cet anormal et cet exceptionnel. Homme fait pour agir avec ses muscles, chaque jour avec tous ses muscles, voici qu'il est maintenant mouche sur un papier collant, assis 8 heures à un bureau, sans mouvement, sans prise sur le matériel, en proie au papier. Et 1 quart d'heure de culture physique ne compense pas 8 heures d'absence. Homme fait pour respirer le produit merveilleux de la fonction chlorophyllienne, voici qu'il respire un obscur composé d'acide et de charbon. Homme fait pour un milieu vivant, voici qu'il est dans un univers lunaire composé de pierre, de ciment, d'asphalte, de fonte, de verre, d'acier. Les arbres s'étiolent au milieu des visages stériles et aveugles de pierre. Les chiens et les chats disparaissent progressivement de la ville, après les chevaux. Il ne reste plus dans l'univers mort que les rats et les hommes. Homme fait pour avoir de la place, un espace où ses muscles jouent et son regard se perd, des pièces où il peut se mouvoir, et si elles sont petites, elles débordent sur le champ. Voici qu'il est enclos par les règlements et les nécessités architecturales de la surpopulation, dans un réduit de 3 mètres sur 3, qui débouche sur le monde anonyme des rues. Il n'est plus question ici du prolétaire. Tout homme est dans cette impasse. Nous n'y pouvons plus rien. Ce qui était parfaitement anormal est devenu maintenant le quotidien, la condition courante. Mais l'homme n'est pas encore à l'aise dans cet étrange milieu. Et l'attention qui lui est ici demandée pèse lourdement sur son être et sa vie. Il cherche à fuir et tombe dans les pièges du rêve. Il cherche à répondre et tombe dans les organisations. Il se sent inadapté et devient hypocondre. Mais ce monde prévoyant et habile a prévu aussi toutes ces réactions de l'homme. Et l'on entreprend, par les moyens techniques de tous ordres, de rendre vivable à l'homme ce qui ne l'est pas. Non, certes, en modifiant quoi que ce soit, mais en agissant sur l'homme. De plus en plus, la psychologie est prise en considération, car on sait ce que signifie le moral. L'homme peut supporter les conditions de vie les plus dures, les plus inhumaines, à condition que le moral tienne. Les exemples et les expériences fournies par les psychologues sont innombrables. Dans un monde où la technique exige de l'homme le maximum, ce maximum ne peut être atteint, maintenu et parfois dépassé, que par une volonté ferme et toujours tendue. Or, l'homme, naturellement, n'a pas cette volonté. Il n'est pas du tout prêt à ce sublime. Et si, par nature, il y arrive parfois, nous savons bien que l'exaltation du sacrifice ne dure que quelques instants. Il faut, de toute nécessité, que cela se prolonge. Il faut donc créer artificiellement des conditions psychologiques telles que l'homme puisse donner son maximum à la guerre ou au travail, telles que l'homme ne cède pas à l'accablement, au découragement devant les conditions de vie terribles où il se trouve du fait de la technique.
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Effectivement, c'est pour sortir de l'idée que la vape est une contrainte réglementaire, et uniquement une contrainte réglementaire. C'est essayer de faire comprendre aux élus, aux habitants, aux techniciens, que la vape, elle est effectivement une base sur laquelle, à partir de laquelle on peut construire une politique patrimoniale, une base de connaissances, une base certes réglementaire, mais pas que, et qu'elle peut intégrer les problématiques de développement du territoire, et surtout pas, c'est surtout pas l'objectif du NAVAP de muséifier la ville ou muséifier un paysage. C'est permettre l'évolution de ce paysage, de ces espaces urbains, dans le respect du patrimoine.

Une des conséquences de ce réchauffement, c'est entre autres la fonte des glaces continentales. Le niveau de la mer, il est évalué, il monte déjà, il a pris 20 cm depuis 1900 en moyenne. Il monte de façon irrégulière, ça aussi c'est fait à Toulouse, ces données-là, dans mon laboratoire. Il monte, il est prévu que l'augmentation du niveau de la mer soit entre 26 cm et presque un mètre, en fait, à la fin du siècle. Et il a pris 20 cm, on l'a mesuré, depuis 1900. Et ça, c'est une mesure qui est faite par les satellites et par des marées graves, des appareils qu'on met au fond de la mer. Faut pas me lancer là-dessus, je vais digresser. L'océan accumule 90% de la chaleur, de l'énergie qui a été émise entre 71 et 2010. Entre 1971 et 2010. En fait, c'est un gros réservoir qui est en train d'encaisser une partie du réchauffement et qui risque, comme il circule plus lentement que l'atmosphère, c'est une espèce de bombe à retardement. Deuxième volet sur lequel les scientifiques alertent, les ressources. La consommation de l'énergie mondiale, donc l'énergie que nous consommons, rejette des gaz à effet de serre. Les deux sont reliés. Plus 50 à 100% en 2050, suivant les différents scénarios. Or, on suit le pire en termes d'économie, ça je pense que Christian Gollier le rappellera, et ça monte, ça témoigne aussi qu'on suit la courbe la pire en termes de prévision de réchauffement climatique. En fait, on est parti sur les scénarios le pire aujourd'hui. La situation aujourd'hui aussi, c'est que nous consommons au niveau mondial, comme ressource primaire d'énergie, 80% d'énergie fossile. Or, l'énergie fossile, on est à peu près aujourd'hui, selon la façon dont c'est calculé, de ce qu'on appelle au peak oil, c'est-à-dire au pic de ressources, et on sait qu'on va avoir moins d'énergie fossile. Donc ça, on sort d'une table ronde sur l'énergie nucléaire, entre autres, mais c'est une question extrêmement importante. Donc le pic de Uber est inévitable, mais on sait aussi que d'autres ressources qui sont nécessaires à la transformation énergétique, comme les ressources de matières rares, de métaux rares, comme par exemple les métaux qui servent à faire de la haute technologie, sont des métaux qui mettent des milliards d'années à s'accumuler et qu'on est en train de puiser dessus.

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1: Globalement, il faut un temps long pour observer ce qui se passe sur le vivant. Parce que ça ne réagit pas comme ça d'une année à l'autre. Les saisons, on voit, elles se décalent d'une année à l'autre, mais savoir si le taux de reproduction est plus faible, il faut voir ça sur des dizaines, des trentaines d'années. Et donc, effectivement, on accumule les observations, on voit déjà des choses, c'est ça qui est inquiétant, même en 10 ans, on a déjà des différences. Si ça s'accélère, effectivement, là, ça,

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1: Bonjour et bienvenue sur l'antenne de Radio Terre. Aujourd'hui, eh bien, on va parler des infos durables avec une manifestation qui se tiendra le mardi 9 juin de 9h à 17h. Il s'agira d'une manifestation sur la santé et l'environnement, un atelier qui proposera un apport théorique sur les notions de promotion et d'éducation en santé et les différentes dimensions qui composent la santé environnementale. Il s'agit surtout d'un espace pour découvrir des méthodes d'animation, expérimenter des outils comme support pour vos actions auprès des publics. Les objectifs sont de se repérer parmi les notions de promotion et d'éducation de santé et d'environnement, de découvrir et d'expérimenter des outils pédagogiques et de connaître les structures et les lieux ressources de ces outils pédagogiques. Si vous voulez en savoir plus sur cette journée pédagogique pour l'environnement, qui, je vous le rappelle, se tiendra le 9 juin, eh bien, vous pouvez contacter donc Santé Cantal au 09 85 04 23 55. Tout cela est organisé par le CPIE d'Auvergne, que vous pouvez aussi joindre par ailleurs au 04 71 45 62 88. À bientôt pour un prochain rendez-vous sur l'antenne de Radio Terre.
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1: Bonjour et bienvenue dans les infos durables. Aujourd'hui, on parle de la semaine du développement durable. C'est une semaine donc qui va se tenir du 30 mai au 5 juin prochain. C'est officiellement donc la semaine européenne du développement durable. Côté terrain, c'est une période idéale pour des ateliers éco-gestes et économie circulaire, des temps collectifs autour du sens et de l'impact, des animations participatives ou une action symbolique intégrée à une démarche annuelle. Cette semaine ambitieuse s'articule autour d'un objectif commun, sensibiliser chacun d'entre nous aux pratiques quotidiennes qui favorisent une démarche citoyenne responsable. Il s'agit de mettre en lumière les actions concrètes que nous pourrons tous adopter pour construire un avenir durable et équilibré pour notre planète. Que vous soyez une entreprise ou un individu, cette semaine du développement durable est l'occasion idéale de prendre conscience de l'impact de nos actions et de trouver des solutions innovantes pour préserver notre planète. Il y aura certainement quelque chose autour de chez vous, donc, pour la semaine du développement durable qui aura lieu cette année du 30 mai au 5 juin. À bientôt pour un prochain rendez-vous sur l'antenne de Radio Terre.

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1: Besançon 2022, les 12e assises de la biodiversité.
2: L'impact des randonnées sur l'environnement.
3: Oui, bon, moi c'est Joël André, je suis ex-professeur d'écologie à l'Université de Montpellier, donc j'interviens au niveau de la Commission nationale écologie et biodiversité développement durable de la Fédération de randonnée.
2: Alors, quelques mots sur cette fédération, elle existe depuis combien de temps ?
3: Alors, cette fédération a été créée en 1978, mais il existait avant une autre association qui était précurseur de cette fédération. Donc fédération, ça veut dire des comités régionaux et des comités départementaux.
2: D'accord. Et comment on pourrait donner son profil sur depuis 1978 jusqu'à aujourd'hui, avant qu'on parle justement des...
3: Eh bien, c'était une association portée sur la nature, mais qui n'avait pas d'action directe sur ce qu'on n'appelait pas encore l'écologie et la biodiversité. Et disons qu'avec le nombre croissant de randonneurs, dont on a parlé tout à l'heure, enfin randonneurs, marcheurs, promeneurs, 27 millions, là on a une responsabilité. Et donc depuis 2 ans, il y a une prise de conscience et des actions en cours pour vraiment être des partenaires de ce qui se passe en termes d'environnement, plutôt négatif, hein, pour être vraiment dans les clous du 21e siècle.
2: Qu'est-ce qui a changé sur les 20 dernières années au niveau de la prise de conscience de l'écologie et de la biodiversité ?
3: Alors, ça a pas 20 ans. À mon avis, ça a 10 ans. C'est qu'on aime bien les petites bêtes, les petits oiseaux, mais les jolies plantes. La prise de conscience, c'est qu'il faut les protéger. Mais comme on a dit pendant cet échange, ça se fait pas vraiment. Ça se fait pas vraiment, et on a à sensibiliser tous ceux qui viennent sur les sentiers pour leur faire respecter, pour qu'ils puissent continuer à en profiter.
2: On a une démarche peut-être un peu rapide, enfin une vision rapide. C'est le randonneur, c'est quelqu'un effectivement qui reste pas derrière un écran, qui fait des kilomètres pour aller dans la nature, donc qui semble au départ sensible à ce milieu et respectueux.
3: Oui, alors il y a plusieurs types de randonneurs. Il y a les licenciés de la fédération. Donc la collègue a dit tout à l'heure 220 000. Je pense qu'on peut leur faire confiance, mais pour les autres, ils aiment bien la nature, mais ils ne savent pas trop vraiment ni la découvrir, ni la respecter. Donc voilà, il y a beaucoup de chemin à faire.
2: Ça veut dire une éducation ?
3: Éducation, sensibilisation. Moi, je pense qu'on doit donner accès facilement à toutes ces personnes qui sont intéressées par la nature pour savoir ce qu'il faut faire, ce qu'il ne faut pas faire et participer. On n'a pas parlé des actions participatives sur la nature, les inventaires divers. Il y a beaucoup de facilités pour le faire. On n'en a pas parlé, c'est dommage, mais ce n'était pas vraiment l'objet.
2: Est-ce que vous connaissez votre public aujourd'hui ? Vous parlez de 27 millions, ça veut dire qu'il y a beaucoup de jeunes, de personnes âgées ?
3: Est-ce que c'est assez réparti ? Oui, mais les randonneurs, au moins les licenciés, c'est une tranche d'âge assez élevée. Pour les autres, c'est plus difficile. La collègue en a parlé, mais effectivement, dans les 27 millions, il y a des jeunes, mais je ne pourrais pas vous dire plus.
2: Alors le phénomène actuel, c'est parfois un manque de respect de la biodiversité par manque d'information la plupart du temps. C'est aussi des embouteillages. Comment ils se caractérisent, ces embouteillages sur les GR ?
3: Eh bien, comment on les caractérise ? Bon, difficile à dire. C'est les cohortes de randonneurs, mais sur des circuits emblématiques. Hein. On pourrait parler des chemins de Saint-Jacques, qui sont très fréquentés. Par contre, le GR7, dont on a parlé tout à l'heure, il y a peu de fréquentation. Donc, ça correspond... la randonnée, ça correspond à un besoin de belle nature. Dès que c'est pas très beau ou un peu ennuyeux, eh bien, c'est pas fréquenté. Et on a eu une réunion il y a 2 jours à propos du GR7, donc la traversée du Massif central, la traversée par les parcs, donc de Mâcon à Castelnaudary, eh bien, il y a des secteurs qui sont pas très jolis et qui ne sont pas fréquentés. Donc le profil du randonneur, il est très compliqué à identifier.
2: Et donc les méfaits de cette surfréquentation au niveau de la nature, quels sont-ils ?
3: Oh, ben, j'en ai parlé tout à l'heure. L'érosion des sols, les pollutions, l'impact sur faune, flore, habitat, et puis les problèmes d'émission de CO2 avec les problèmes des parkings et souvent du manque de covoiturage. Mais bon, on sensibilise pour ça. Mais c'est quand même difficile à faire venir.
2: Alors d'après ce qui a été dit là, j'ai plus entendu des choses disant qu'il faut faire un audit sur tout ça que des mesures concrètes en disant dès l'année prochaine, il faut qu'il se passe ça.
3: Oui. Moi, je serais pour aller vite, mais on peut pas aller vite sans donner. Donc oui, l'audit sur les impacts pour expliquer aux personnes qui sont sur les sentiers que s'ils font des bêtises, voilà les risques et mieux les prévenir.
2: Pour l'instant, il n'y a pas, entre guillemets, de police des randonnées ?
3: Non, pas du tout. De toute façon, la police de la nature est très peu existante. Il y en a lié, par exemple, au Conservatoire du Littoral. Il y en a lié à la direction départementale des territoires et de la mer. Il y en a lié à l'Office français de la biodiversité. Mais ils sont quand même peu nombreux.
2: Comment vous analysez, vous, d'une manière un peu plus lointaine, ce phénomène d'engouement pour la marche depuis des années, ce phénomène montant, semble-t-il ?
3: C'est pas impossible que ça retombe. Il y a une chose dont je n'ai pas parlé, et j'ai oublié d'en parler, c'est qu'il faudrait des études de bénéfices et risques de la randonnée. Peut-être on s'apercevra que la randonnée, c'est pas quelque chose de nature, mais... qu'il faut réduire absolument. Alors peut-être il y aura du débalisage, comme on disait tout à l'heure, sur les circuits les plus fréquentés. Là, on est dans une dynamique, c'est lié au confinement, hein, à la fin du confinement. On est dans une dynamique où les gens ont besoin de nature, hein, par tous les moyens. Et bon, je pense que ça peut un peu retomber, mais je ne vois pas l'évolution. On n'a pas vraiment les marqueurs pour le dire.
2: Et pour terminer, vous-même, vous êtes marcheur, vous continuez à marcher ?
3: Oui. Bon, je fais entre 15 et 30 km par semaine.
2: Dans le sud de la France, si j'ai bien
3: compris. Oui. Bon, je ne suis pas un très, très grand sportif, mais bon, je marche et je pense que c'est accessible à tout le monde.
1: Interview, réalisation Bernard Dautan.
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1: Bonjour et bienvenue dans les infos durables. Aujourd'hui, on va parler de la semaine écologie, environnement, biodiversité 2026. C'est la science en action. Il s'agira de restaurer la nature et de transformer les territoires. C'est un rendez-vous qui vous est proposé du 1er au 5 juin un peu partout en France et cette année aussi au Sénégal et au Portugal. C'est depuis 2022 qu'existe cette semaine écologique pour l'environnement et la biodiversité. Elle réunit des chercheurs, des acteurs socio-économiques locaux pour échanger autour des enjeux scientifiques, environnementaux et sociétaux de nos territoires. Cette année, cette semaine se tiendra donc du 1er au 5 juin et le thème sera restaurer la nature, transformer les territoires. Des siècles d'activités humaines ont dégradé les écosystèmes terrestres et aquatiques, dont la biodiversité et l'intégrité du fonctionnement sont pourtant indispensables au bien-être et au fonctionnement de l'économie et des sociétés humaines. Situés au cœur des relations que les humains entretiennent avec l'écosystème dans lequel ils évoluent, la restauration écologique est une approche qui requiert la mobilisation des savoirs et des pratiques pour concevoir, mettre en œuvre et évaluer des actions visant à réparer des écosystèmes et des paysages dégradés. Restaurer la biodiversité et le fonctionnement des différents milieux associés, que ce soit les sols, l'air, les océans ou les eaux douces, s'impose dès lors comme une nécessité et non un luxe. Voilà pourquoi cette année, il faudra être attentif à cette semaine écologie, environnement, biodiversité, donc du 1er au 5 juin. À bientôt pour un prochain rendez-vous sur l'antenne de Radio Terre.
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1: Bonjour et bienvenue dans les infos durables de Radio Terre. Aujourd'hui, on va parler de relier la santé et la qualité de l'air intérieur. Il s'agit d'une journée, une matinée pour agir sur la qualité de l'air dans les territoires ruraux, en présence de Dr Suzanne Déhou, médecin ORL, qui est initiatrice de l'ingénierie de santé dans le cadre du bâti urbain. Cette journée se déroulera donc à Dégagnac, ça se trouve dans le Lot, à la Maison de la Nature, et c'est organisé par Agir ESE, une journée donc pour faire progresser la connaissance en écologie et en biodiversité, notamment en milieu rural, avec plusieurs intervenants, un docteur, mais aussi le responsable du territoire de l'énergie du Lot, et puis Alec Kersi Énergie. Une matinée qui se tiendra le jeudi 4 juin. De 9h à 13h, et pour en savoir plus, vous pouvez contacter la chargée de mission Mireille Vermis au 05 65 35 80 26 sur cette sensibilisation donc à l'écologie et au territoire qui se déroulera à Dégagnac dans le Lot le 4 juin prochain. À bientôt pour un prochain rendez-vous.
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Pensez au poison pour se débarrasser de ce garçon, pour envoyer dans les oignons cet insupportable petit con. Avez-vous donc quelques notions de chimie, là est la question. Car pour une bonne potion, faudrait connaître les proportions.

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1: Direction l'atelier ERC en pratique, retour d'expérience de 2 maîtres d'ouvrage public, un atelier parrainé par l'ARB Nouvelle-Aquitaine, animateur Baptiste Régnery. Et parmi les intervenants, les intervenants des communautés de La Rochelle, communauté d'agglomération, Stéphane Gilbert, Ludovic Lucas, ainsi que Thomas Cartier, et de Bordeaux, Mathilde Lémarie et Mehdi Azdoud.
2: Vous connaissez cette hiérarchie, éviter d'abord, ça c'est vraiment la priorité. Réduire ce qui n'a pu être évité, et enfin, en dernier recours, compenser les dommages environnementaux qui subsisteraient, avec cet objectif maintenant réglementaire d'atteindre une absence de perte nette de biodiversité. Comme vous savez, la mise en œuvre de la séquence ERC est complexe, elle se heurte à un certain nombre de défis, des défis techniques, organisationnels, des défis économiques, des défis sociaux, réglementaires. À ça, il faut ajouter également l'objectif de zéro artificialisation nette. Il y avait un atelier juste avant nous sur le sujet. Zéro artificialisation nette, donc, qui se traduit par une trajectoire de réduction de l'artificialisation des sols avec un objectif intermédiaire à 2031, puisque sur la période 2021-2031, en fait, chaque région doit s'inscrire dans cet objectif de réduction de moitié de la consommation des espaces naturels, agricoles et forestiers par rapport à la décennie précédente. Donc, dans ce contexte, les collectivités territoriales, elles sont en première ligne de ces difficultés, mais aussi des solutions à apporter. Et donc, quels sont les moyens d'action des collectivités territoriales sur la séquence ERC? C'est ce qui a un petit peu guidé les présentations que nous allons entendre. C'est-à-dire que les collectivités ont, comme tout aménageur, leur casquette de maître d'ouvrage sur un certain nombre de projets, mais par ailleurs, elles ont un rôle essentiel en amont, puisqu'elles participent à l'amélioration de l'état des connaissances sur la biodiversité et l'environnement en général. On aura l'occasion d'entendre des retours d'expérience à ce sujet. Elles peuvent bien sûr et elles doivent concerter et mobiliser les parties prenantes de leur territoire. Ça va du grand public à des opérateurs publics d'aménagement, en passant par des partenaires techniques sur la biodiversité. Elles conçoivent et font appliquer des documents de planification dont on sait l'importance dans l'application de la séquence ERC et notamment au stade de l'évitement. Elles ont un rôle foncier puisqu'elles peuvent créer des réserves foncières. Elles peuvent aussi faciliter l'accès au foncier pour toute une diversité d'acteurs qui viendraient s'implanter dans le territoire. Elles peuvent apporter donc un accompagnement amont auprès des aménageurs la collectivité a soit des compétences en interne, en ingénierie technique, ou bien en s'appuyant sur des partenaires, mais pour faire connaître en fait des enjeux connus, par exemple liés à des problématiques de pollution des sols, des enjeux particulièrement forts sur l'eau, la biodiversité. Elles vont permettre également de faire connaître auprès des aménageurs des zones à éviter, les études préalables à anticiper, voilà, tous ces points de vigilance. Elles ont évidemment un rôle essentiel. Et puis elles peuvent activer un certain nombre de leviers en faveur d'une bonne prise en compte de la biodiversité. Je pense aux droits de préemption, je pense à des appels à projets qu'elles peuvent lancer, et par ce biais elles orientent des actions ou des stratégies d'action dans leur territoire. La commande publique, évidemment, qui permet d'intégrer aujourd'hui des critères sur la biodiversité, même si sur ce champ de la commande publique beaucoup plus de choses en matière de gestion des déchets, par exemple, de la ressource en eau, que sur la biodiversité, mais ça vient. Il y a des choses qui, on le voit dans certaines collectivités, des choses qui évoluent nettement au niveau de la commande publique. Donc l'idée, en fait, n'est pas de dresser un tableau exhaustif, en fait, des leviers d'action des collectivités, mais simplement de partager avec vous que les collectivités ont un rôle majeur sur l'application de la séquence ERC. Et ce que je vous propose, c'est maintenant d'entendre deux collectivités témoigner de leur démarche, la façon dont elles ont mis en place la démarche ERC dans leur territoire, la façon dont elles mobilisent ces compétences et ces outils. Et puis ensuite, il y aura à chaque fois un petit temps d'échange avec vous avant que je vous parle de la communauté régionale. Donc, je vais commencer par donner la parole à Bordeaux Métropole. Donc, c'est à vous.
3: Donc, bonjour à toutes et tous. Donc, moi, je suis Mathilde Marie, Bordeaux Métropole, et je suis avec Mehdi Azdoud, Bordeaux Métropole également. Donc, on est venu aujourd'hui vous proposer de vous présenter la stratégie éviter, réduire, compenser de Bordeaux Métropole. Tout d'abord, un petit peu un point de départ en fait, sur cette stratégie éviter, réduire, compenser. Elle s'intègre dans une stratégie biodiversité, son plan d'action, qui court depuis 2017 et vont aller jusqu'en 2026. Donc la stratégie biodiversité et son plan d'action, les objectifs à l'origine, c'était déjà de développer une stratégie gagnant-gagnant, avec un aménagement raisonné du territoire, sur des espaces à enjeux écologiques faibles ou nuls, et de pouvoir préserver au mieux les espaces riches en termes de biodiversité, de zones humides, mais aussi d'attractivité pour le territoire. Donc on a choisi de travailler à deux échelles. Une première échelle que moi je vais vous présenter, puis ensuite Mehdi nous présentera la deuxième échelle. Donc l'échelle territoriale, parce qu'en effet, donc, nous on gère le PLU, plan local d'urbanisme. Donc c'est vrai que c'est un outil hyper intéressant pour aménager le territoire de manière plus durable et donc porter une stratégie éviter, réduire, compenser à l'échelle territoriale. Et donc une deuxième échelle qui est celle du projet d'aménagement, vraiment sur les phases opérationnelles de l'aménagement. Donc la stratégie biodiversité et son plan d'action, donc on a eu deux phases de travail, une première phase entre 2017 et 2020, avec de l'amélioration de la connaissance, amélioration de la mise en œuvre de la doctrine éviter, réduire, compenser, la traduction et le suivi des enjeux écologiques et la médiation et la communication. Donc c'était un projet d'environ 1 million d'euros. Et donc la suite, le plan d'action 2021-2026, avec évidemment toujours un volet sur l'amélioration de la connaissance, hein, puisque vous retrouvez le suivi de l'état de la biodiversité du territoire, la préservation et la restauration des milieux naturels, donc avec des actions beaucoup plus opérationnelles de restauration écologique notamment, tout un volet sur la nature urbaine, c'était quelque chose sur lequel on n'avait pas trop travaillé entre 2017 et 2020, et enfin évidemment toujours la communication, sensibilisation de tous les publics, grand public, élus et acteurs du territoire, avec là un budget beaucoup plus conséquent sur ce plan d'action biodiversité avec 9,2 millions d'euros. Donc très rapidement, également vous présenter ce projet au travers de ses partenariats, puisqu'on a des partenariats scientifiques et financiers bien évidemment. Donc tout ce projet en fait est basé sur un partenariat de recherche-action avec 15 partenaires locaux qui sont impliqués, donc des partenaires universitaires, hein, des laboratoires de recherche, et des partenaires associatifs, essentiellement des associations naturalistes, et quelques partenaires privés. On a également donc des partenariats financiers, puisque que ce soit pour la première démarche ou la deuxième démarche, on est cofinancé à 80%, donc avec l'aide de l'Agence de l'eau Adour-Garonne, du département, de la région Nouvelle-Aquitaine et depuis peu de l'Union européenne au travers d'un projet LIFE biodiversité et résilience. Et donc enfin, c'est un projet qui a fait l'objet de la labellisation territoire engagé pour la nature. Donc pour entrer un peu plus dans le vif du sujet, donc comme je vous le disais tout à l'heure, je vais vous présenter plutôt la démarche à l'échelle territoriale que nous on a portée. Et pour évidemment faire un meilleur évitement des enjeux écologiques, il faut les connaître. Et donc l'amélioration de la connaissance, c'est vraiment l'enjeu central dans la stratégie d'évitement. Donc dans le cadre du plan d'action biodiversité et de sa stratégie, depuis 2017, on a acquis un certain nombre de résultats et on continue d'en acquérir encore aujourd'hui. Donc on a à notre disposition déjà une cartographie de la flore à enjeu, des habitats naturels et des espèces exotiques envahissantes. Donc c'est issu d'un inventaire complet qui a été réalisé par le Conservatoire botanique national sud-atlantique entre 2017 et 2020. Et donc il nous a fourni tout un tas d'éléments vraiment très précis sur la flore et les habitats naturels du territoire, avec une hiérarchisation des enjeux également. Et on a d'autres données qui vont encore arriver jusqu'en 2026, comme l'inventaire des vieilles forêts, de la fonge et une cartographie plus précise des trames vertébrales. Toujours dans le cadre de l'amélioration de la connaissance, dans le cadre d'une stratégie d'évitement, on a une cartographie des zones humides qui a été produite. Qui est, donc, évidemment, on a quand même un grand territoire, hein, 55 000 hectares. Donc on a travaillé à développer un modèle en fait, pour déterminer la potentialité de présence des zones humides. Donc c'est Bordeaux Sciences Agro qui a travaillé sur ce modèle-là. Et donc on a un modèle là qui est quasiment stabilisé. Et on a d'autres données qui vont arriver en 2026. On va pouvoir ajouter la cartographie des lagunes et des tourbières, ainsi que la hiérarchisation des zones humides. Toujours dans le cadre de cette amélioration de la connaissance, on a amélioré notre connaissance sur la faune terrestre et aquatique. Hein. Donc on a des protocoles d'inventaire qui ont été développés avec l'Université de Bordeaux et l'Observatoire Fauna, et donc en partenariat, et l'INRAE aussi également, pardon, et donc en partenariat avec toutes nos associations naturalistes, il y a des inventaires qui sont menés un petit peu partout sur le territoire, qui vont nous permettre d'avoir une meilleure connaissance de la biodiversité. On a également une cartographie hiérarchisée des hotspot de biodiversité qui a été réalisé par la LPO. Et donc on a d'autres données qui arriveront aussi d'ici 2026, avec notamment des protocoles sur certaines mailles où on va avoir des données sur le long terme d'évolution de la biodiversité. Et enfin, bon, on a pas mal d'autres choses, mais ce qui peut rentrer en tout cas dans la stratégie d'évitement, on a des opérations de connaissance, des pressions qui pèsent sur la biodiversité, puisqu'effectivement, c'est aussi très intéressant de suivre ces pressions. Donc, on a un suivi de l'impact du changement climatique, alors au travers d'une espèce cible qui est la tarente de Maurétanie, un suivi de la pollution lumineuse, de l'urbanisation et des espèces exotiques envahissantes. Donc, comme je vous le disais tout à l'heure, pour avoir cette stratégie d'évitement, on a besoin d'améliorer sa connaissance. Donc, c'est ce qu'on a fait depuis 2017. Donc, on a certains éléments, évidemment, qu'on a obtenus, d'autres qui sont encore en cours. Et la suite de cette stratégie d'évitement, évidemment, c'est d'utiliser notre outil principal, en tout cas celui qu'on gère à Bordeaux Métropole, c'est le PLU. Donc, on acquiert la connaissance. Maintenant, la question, c'est comment est-ce qu'on la traduit dans le PLU de manière à éviter au maximum que les zones à forts enjeux écologiques continuent d'être aménagées. Pour l'instant, c'est quelque chose qu'on a fait particulièrement sur les zones humides. Donc, je vous l'ai présenté tout à l'heure, on avait une cartographie des zones humides modélisées qu'on a consolidée en fait, avec la modélisation réalisée par Bordeaux Sciences Agro, les inventaires qui ont été réalisés par le Conservatoire botanique sur le critère végétation et toutes les zones humides qu'on inventorie sur le territoire voilà, au cours d'études diverses et variées. Donc au total, on a environ un peu plus de 12 000 hectares de zones humides qui sont identifiées sur le territoire. Et ce qu'on a remarqué, c'est qu'il y a environ 1 800 hectares de ces zones humides qui étaient en zone U ou AU, donc potentiellement, en fait, pouvaient faire l'objet d'une destruction. De notre côté, on avait également le SCOT qui prescrit que les zones humides, si elles sont connues, ou même potentiellement humides d'ailleurs, elles doivent être traduites dans les documents d'urbanisme. Donc en fait, on a utilisé à la fois cette connaissance qu'on avait acquise et les obligations réglementaires du SCOT pour faire une traduction des zones humides dans le PLU. Donc cette traduction, comment est-ce qu'elle s'est faite chez nous du coup? C'est que déjà, les zones humides, elles ont vraiment été inscrites dans le règlement écrit, avec une réglementation spécifique pour les zones humides. Donc dans le cas où une zone humide est repérée, elle doit être prise en compte. C'est ce que dit le PLU dans ce cas-là. Et donc, ce qu'on a fait, je ne sais pas si j'ai un pointeur. Oui, j'ai un pointeur. Ce qu'on a fait, c'est qu'on est venu vraiment faire des surzonages, hein, que vous voyez là en bleu. Et donc là, ce sont toutes nos zones humides repérées qui se retrouvent en fait dans les zonages, par-dessus les zonages. Par exemple, ici, on a une zone U, donc potentiellement aménageable, et par-dessus, on voit le zonage de la zone humide. Donc, si la zone humide est repérée au PLU, le projet dont Anthony Compte, donc ça c'est un premier volet en fait de l'inscription dans le règlement. Et le deuxième volet qui est assez intéressant, c'est que si jamais le porteur de projet fait tout son possible pour éviter la zone humide, il va pouvoir déroger aux règles du PLU. Admettons, il se trouve dans une zone où il ne peut faire qu'un étage. S'il évite la zone humide, pour éviter la zone humide, il peut faire deux étages en fait. Ça permet d'éviter l'étalement au sol et donc de favoriser l'évitement de la dite zone humide. Donc voilà, donc maintenant il nous reste pas mal de travail à faire en termes de traduction, on a des données qui arrivent au fur et à mesure, mais en tout cas c'est la manière dont on a envisagé notre évitement à l'échelle territoriale. Et maintenant, je passe la parole à Mehdi.
4: Alors moi je vais vous parler d'accompagnement. L'accompagnement, ça représente à peu près 60% du temps de travail de Mathilde et à peu près 90% de mon temps de travail. Donc c'est un axe assez fort de la stratégie biodiversité. Et on a deux experts écologues, donc Mathilde et moi, qui sont présents pour accompagner nos collègues aménageurs, donc aménageurs de Bordeaux Métropole. Et donc l'objectif pour nous, c'est de s'assurer de la bonne mise en œuvre de la séquence éviter, réduire, compenser. Alors en privilégiant évidemment l'évitement, notamment l'évitement géographique en début de projet, quand on arrive à anticiper en tout cas ces projets. Accompagner les aménageurs aussi sur toutes les études préalables, donc que ce soit un prédiagnostic, un diag 4 saisons, une délimitation zone humide, toutes ces études, en fait, on essaie de les mener les plus en amont possible pour faire en sorte d'avoir un meilleur état de connaissance des zones à aménager et pouvoir faire des choix stratégiques. On participe également à l'ensemble du processus réglementaire. Donc, on les accompagne sur tout le volet évaluation environnementale, dérogation à espèces protégées, voilà, jusqu'à l'obtention des arrêtés et même encore plus loin, puisqu'on va jusqu'à la compensation quand il y en a besoin. Et enfin, on s'assure que l'ensemble des obligations qui sont inscrites dans ces arrêtés sont bien respectées par les aménageurs. Donc le travail n'est pas fini quand on a l'arrêté. Il faut évidemment respecter les mesures de réduction, les mesures d'évitement, les zones d'évitement qui sont parfois oubliées d'année en année. Donc voilà, après on les met à disposition sur une cartographie, j'en parlerai par la suite. On impose à nos collègues aménageurs de prendre un écologue chantier pour s'assurer tout ce qui est mise en défense, balisage, etc. Et évidemment la date des travaux, et parfois ça pose question, pour certains aménageurs qui veulent vraiment rentrer dans des délais qui sont extrêmement restreints. On s'appuie aussi sur des accords cadres, qui sont des outils pour nous. Donc on a un accord cadre spécifique sur les processus réglementaires et toutes les études préalables. Donc voilà le contenu, en fait, donc les inventaires faune-flore, 4 saisons. Alors même si on a ces accords cadres, évidemment, on est là aussi pour appuyer nos collègues. On est vraiment en interaction avec les bureaux d'études pour expliciter un petit peu quelles sont les données et comment on peut les interpréter, parce que souvent, il y a un écart aussi entre certains bureaux d'études et les aménageurs dont ce n'est pas le métier, en fait, de comprendre tous ces éléments-là. Et on fait le lien aussi avec les services instructeurs de l'État, qui sont aussi parfois aussi dans leur formalisme et où les aménageurs sont un peu perdus. Donc voilà, on fait vraiment tout ce... on est vraiment en interaction et un peu une clé de voûte entre ces différents acteurs en s'appuyant sur un outil marché qui nous permet de réaliser un certain nombre d'études préalables, dont certaines études d'ailleurs qui sont en dehors de la biodiversité et zones humides, qui sont plutôt des thématiques environnementales qu'on peut retrouver dans l'étude d'impact. On a aussi donc des propositions de mesures d'évitement, de réduction et d'accompagnement. Alors vous verrez, là, on n'a pas le volet compensation parce qu'on a d'autres marchés qui sont spécifiques sur la compensation. Et on a cette mission d'écologue chantier là, en phase opérationnelle qu'on impose à nos collègues aménageurs. Et le dernier point, ça c'est un volet formation qui nous semble important dans l'accompagnement, alors qui n'est pas encore mis en place au sein de la collectivité, mais qui va bientôt se mettre en place d'ici certainement l'année prochaine, avec ces constats, un sentiment de flou chez les aménageurs. Ils ne savent jamais qui contacter, quelles sont les différentes étapes à réaliser pour mettre en œuvre un projet de qualité. Il y a des erreurs récurrentes aussi sur la compréhension de la réglementation liée au code de l'environnement, notamment l'articulation entre l'évaluation environnementale et l'autorisation environnementale, les différentes rubriques à comprendre dans l'évaluation environnementale ou sur la loi sur l'eau. Des fois, c'est un peu compliqué. Et nous, on a l'impression aussi de répéter systématiquement la même chose parce qu'on a un certain nombre de projets à accompagner. Donc l'objectif, c'est de développer une culture commune sur la biodiversité, sur la séquence ERC, sur la réglementation. Essayer aussi de gagner du temps, anticiper un maximum, c'est vraiment ce qu'on répète systématiquement à nos aménageurs. Faire en sorte que l'élément biodiversité zone humide ne passe pas en dernier lieu, ce qui arrive aussi assez souvent. On essaie de le voir comme un élément de projet au même titre que d'autres thématiques. Et enfin, responsabiliser les aménageurs sur les choix stratégiques et être un maximum autonome sur certaines étapes qui sont un peu mineures dans la gestion de projet. Donc il y a 3 formations qu'on va proposer. Une formation pour les instructeurs droit du sol, qui sont un peu les grands oubliés, qui traitent tous les permis de construire, mais qui n'ont pas forcément de compétences sur le volet code de l'environnement. Ils sont un peu démunis là-dessus. Alors l'objectif, c'est pas de faire d'eux des experts écologues, c'est bien de leur donner quelques éléments clés assez généralistes sur la réglementation environnementale, travailler sur la clause filée, qui est une disposition réglementaire qui est sortie récemment, et l'articulation entre urbanisme et environnement qui est souvent oubliée. Une formation des aménageurs, qui est vraiment nos collègues avec lesquels on travaille le plus, et une formation sensibilisation des élus, parce qu'au départ, les projets ils sont issus aussi de choix politiques. Maintenant, je vais vous parler de la stratégie compensatoire de Bordeaux Métropole. On a vraiment parlé plutôt des stades amont. Cette stratégie compensatoire, elle est basée sur 3 volets. Un premier volet qui est un pool foncier qu'on est en train de constituer au fur et à mesure. Aujourd'hui, on a 70 hectares de pool foncier de milieux à restaurer, sur lesquels on réalise des études d'éligibilité à la compensation environnementale. Et ce pool foncier, il est géré en régie actuellement. avec un maintien en fait dans un état de conservation initial. La problématique qu'on a sur ces sites, c'est que, et ça c'est un peu peut-être une particularité en Nouvelle-Aquitaine, c'est qu'on a beaucoup d'occupations illégales. Dès lors qu'on réouvre un terrain pour faire de la restauration écologique, on a des occupations, donc ce qui pose quelques problèmes. Et il y a aussi des contradictions qu'on retrouve avec les OLD, qui sont les obligations légales de débroussaillement, qui a pour conséquence de générer en fait un débroussaillage de la strate herbacée pour éviter notamment les incendies. Donc ça peut entrer en contradiction aussi avec des choix de restauration. Donc ça, c'est des questions sur lesquelles en fait aujourd'hui on n'a pas beaucoup de réponses, mais on essaie de travailler avec le SDIS notamment. Et ensuite, pour alimenter ce pool foncier, on se positionne systématiquement sur des offres de la SAFER ou des informations qui nous viennent des communes. Et ensuite, on a aussi la possibilité de passer par des droits de préemption, soit qui sont propres à Bordeaux Métropole, comme la DIA, la déclaration d'intention d'aliéner, ou d'autres périmètres qui nous permettent d'avoir des droits de préemption. Le PEMP, ZPENS, pour le département. Ensuite, on a aussi travaillé sur la création de sites naturels de compensation. Alors, je ne sais pas si c'est des choses qui vous parlent ou pas. Des sites plutôt de grande taille qui permettent de mettre en œuvre ce qu'on appelle la compensation par l'offre. C'est-à-dire qu'on détermine un site sur lequel on va faire un état initial de l'environnement, évaluer des trajectoires potentielles de restauration pour pouvoir accueillir des compensations futures. Normalement, ce dispositif, alors qui est très peu mis en place en France, aujourd'hui, il y a, je crois, 3 sites qui font l'objet d'un SNC, alors qu'il va s'appeler SNCRR bientôt, donc site naturel de compensation, de restauration et de renaturation. Et en fait, on définit au sein de ces sites, ces grands ensembles, des unités de compensation qu'on va vendre, enfin qu'on va commencer à restaurer, et on va les vendre à des privés. Normalement, c'est comme ça que ça marche, on va dire. Des privés ou des publics, d'ailleurs. Nous, on a fait un peu cette méthodologie-là, c'est-à-dire qu'on a défini 2 sites actuellement sur le territoire de Bordeaux Métropole, en commençant à faire ce travail d'identification de l'éligibilité de ces sites à la compensation, voir quelles étaient les zones sur lesquelles il pouvait y avoir des zones à restaurer pour faire de la compensation interne. On a défini donc des unités de gestion plutôt que des unités de compensation parce qu'on ne va pas faire de vente à des privés ou d'autres collectivités, mais on allait faire uniquement de la compensation interne. Pour ces sites naturels de compensation, il faut un agrément de l'État et l'instruction de ces agréments, ça prend à peu près 9 mois. La problématique qu'on a, c'est qu'on a beaucoup de compensations qui arrivent et en 9 mois, on peut en faire de la compensation. Donc le fait d'attendre 9 mois sans être sûr d'avoir l'agrément, ça nous a un peu refroidi dans la démarche, même si on trouve la démarche très intéressante. C'est pour ça que je parle de SNC expérimentaux. Donc là, on a un site, le site de Chaille à Mérignac, qui fait 24 hectares. C'est relativement important. Déjà, ça évite aussi d'avoir... Pourquoi prendre un site d'aussi grande taille? C'est aussi pour éviter tous les effets tampons, sachant qu'on est quand même sur des sites qui sont entourés, en général, de situations plutôt urbaines. Et donc, ça évite d'avoir des impacts sur les lisières. Et donc, on a évalué la richesse du site et son état de conservation. Donc avec des zones plutôt dégradées, mais il y avait aussi des zones qui étaient tout à fait acceptables. Fixer des objectifs cohérents avec les impacts de projets futurs. Aujourd'hui, on a 3 compensations, 3 projets de compensation sur ce site. Définir des unités de gestion et se projeter sur différents scénarios de restauration écologique. Et évidemment, constituer un plan de gestion qui pourrait correspondre à ces compensations avec les indicateurs et l'objectif aussi d'atteinte de résultats. On a des outils marchés spécifiques à la compensation, je vous le disais tout à l'heure. On a un premier marché, donc un accord cadre de prestations intellectuelles qui vise à qui est basé sur 4 lots qui visent donc à la recherche de foncier compensatoire et de la négociation foncière, notamment avec des privés. La rédaction de plans de gestion, qui est un outil indispensable sur un site de compensation. Un lot spécifique à l'accompagnement par un AMO travaux de la compensation qui permet de réaliser des cahiers des charges pour sélectionner par exemple des entreprises qui pourraient restaurer ces compensations. Et un dernier lot sur le suivi de ces sites de compensation qui vont vérifier du coup l'atteinte des objectifs attendus dans les arrêtés. Et en parallèle de ça, on a sorti aussi un accord cadre de travaux de génie écologique qui est constitué de 7 lots et qui comprend en fait toutes les actions nécessaires qu'on peut retrouver dans nos compensations, notamment la gestion plutôt courante, le traitement des espèces exotiques envahissantes, qui est une grosse question, les plantations, les restaurations de cours d'eau, les suivis de nichoirs ou abris à faune, et la pose de clôtures bien spécifiques, notamment les clôtures anti-amphibiens, par exemple. Sur ce marché-là, on a fait un vrai travail de choix des prestataires pour retrouver au sein de ces prestataires des connaissances, une expertise sur le génie écologique. Donc vraiment, on a sélectionné spécifiquement des entreprises qui ont la capacité de pouvoir intervenir sur des sites de compensation sans qu'on soit aussi derrière à surveiller que c'est bien réalisé, notamment sur la gestion des espèces exotiques envahissantes qui pose un réel souci. Alors pour finir donc sur les perspectives pour Bordeaux Métropole, on a tout d'abord le développement d'une stratégie de rétrocession des compensations de la séquence ERC. C'est une stratégie qui est basée sur la procédure de remise d'ouvrage VRD. L'objectif pour nous, en fait, c'est de récupérer en fait l'ensemble de la séquence ERC réalisée par les autres collectivités de notre territoire, sur notre territoire. Donc à la fois les compensations qui sont sous maîtrise d'ouvrage de direction centrale de Bordeaux Métropole, mais également des communes, des aménageurs concessionnaires, voire même du département, etc. Donc cette stratégie permet de développer une vision d'ensemble de l'ensemble des compensations, d'atteindre aussi un objectif qu'on porte, c'est l'exemplarité de la réalisation des compensations. Donc voilà, on essaie de travailler un peu avec toutes ces directions pour faire en sorte de récupérer leurs compensations avec un cadre bien sûr méthodologique qui est bien spécifique, qui nous permet en fait de récupérer ces rétrocessions qu'après mise en œuvre des compensations, après 2 ans de suivi. Et pendant ces 2 ans de suivi, en fait, on s'assure que la trajectoire qui est attendue dans les compensations est plutôt atteinte. On ne va pas récupérer des compensations qui sont où en fait les aménageurs ne se sont pas investis dans les actions initiales. La difficulté qu'on a, c'est que évidemment tout ça se fait sans transfert de moyens humains ni financiers. Donc il faut imaginer qu'à deux, ça devient difficile effectivement de gérer tout ça. Mais en tout cas, c'est l'objectif qu'on s'est visé de pouvoir récupérer toutes ces compensations. Et aussi, la trajectoire, elle est très sensible aux évolutions climatiques. Là, on le constate sur les premières rétrocessions qu'on a récupérées cette année, où on a des sites qui ont complètement évolué par rapport au plan de gestion. Et donc, ça génère aussi potentiellement des surcoûts qu'on n'avait pas envisagés. En termes de compensation sur le long terme, l'objectif aussi pour nous, c'est de mettre en place un outil de suivi. Parce que là, on va récupérer un certain nombre de compensations. On a quelques sites actuellement qui sont en compensation, mais sur le très long terme, on va être à peu près à 500 hectares de compensation. Il faut se dire que derrière, toutes ces compensations font l'objet d'un plan de gestion, font l'objet d'actions et de suivi écologique avec des indicateurs et des démonstrations auprès des services de l'État. Donc là, on veut vraiment travailler à partir de cette année sur un outil de suivi de toutes ces zones compensatoires pour s'assurer que on suit bien les protocoles dédiés. Avec une mise à disposition de la cartographie, une mise à disposition de cartographie interne pour qui vient en complément par exemple de GEOMCE, qui est une cartographie nationale. et qui permet de mettre en évidence les zones de compensation, les zones d'évitement, mais aussi donc les zones de compensation espèces protégées, zones de compensation zones humides, ce qui n'est pas fait actuellement sur GEO-MCE, mais uniquement des compensations publiques, du coup, et pas privées. On va avoir un petit gap là-dessus. Et aussi, l'objectif, c'est de développer de développer soit différents modes de gestion à long terme, avec soit une création d'une structure ad hoc à Bordeaux Métropole qui va venir travailler spécifiquement sur ces compensations environnementales, soit créer des partenariats un peu durables avec, par exemple, le Conservatoire des espaces naturels qui a l'habitude de faire ce type de gestion de milieu, soit de venir renforcer notre service pour pouvoir accueillir l'ensemble de ces compensations, sachant qu'il y a un stage mémoire en cours qui permet de brosser un petit peu toutes ces solutions-là. Sur la stratégie d'évitement, qui est les dernières diapos, donc c'est bon. Donc l'objectif, c'est de poursuivre l'acquisition des données et de les mettre à disposition du plus grand nombre via nos cartographies internes pour faire en sorte que les aménageurs aient un maximum de données. Aujourd'hui, ils ont des données sur les zones humides, des données sur les habitats naturels, mais il y a toutes les données en fait, qu'on récolte dans le cadre de la stratégie biodiversité qui vont venir... renforcer en fait cette approche-là avec une hiérarchisation des enjeux écologiques selon ces données, ce qui permettra aux aménageurs d'avoir une vision assez claire à un instant T évidemment de la qualité, de la richesse du territoire, avec l'objectif in fine de l'inscrire dans le PLU, mais ça dépendra de beaucoup de choses. C'est un peu notre rêve, on va dire. Merci beaucoup.
2: Merci à tous les deux. En plus, on termine par des rêves. Je vous propose qu'on prenne quelques questions, un très court temps de questions-réponses, et puis il y aura un temps un petit peu plus tard à l'issue des différentes interventions. Alors, il faudrait effectivement... Est-ce que... je te remercie, Mehdi. Madame, si vous voulez bien juste très rapidement vous présenter et puis on écoute votre question.
5: Christine Simon, donc communauté d'agglomération de La Rochelle, et je travaille notamment sur les écoquartiers. Et quand vous parlez avec des actes qui sont concédés, quand vous parlez des aménageurs, vous parlez des aménageurs concessionnaires ou vous parlez des aménageurs qui sont aussi privés? Et puis après, j'aurais une autre question sur la question du réduire. On parle beaucoup de la compensation et de l'évitement, mais qu'est-ce qu'on fait du réduire?
4: En fait, nous, donc, l'accompagnement concerne uniquement les aménageurs Bordeaux Métropole, en interne, du coup. Et ensuite, la rétrocession, par exemple, des compensations concerne les aménageurs publics, uniquement, et pas privés. De toute façon, on n'est pas en capacité. Là, déjà, on a vraiment beaucoup, beaucoup d'aménageurs. Si on prenait les privés, ça serait compliqué.
6: Je croyais qu'il y avait une deuxième question. Excuse-moi. Françoise Dupuis, anciennement responsable du service ingénierie foncière au département de l'Hérault. Voilà. J'avais deux questions. Là, dans les zones humides, quand vous les avez identifiées, est-ce que vous allez les traduire en zone, les classer en zone N au niveau du PLU?
7: Donc non, hein, pour l'instant, à ce stade-là, elles ont un surzonage au PLU, c'est-à-dire elles peuvent se superposer aux zones U, N, tout type de zonage. Comme ce sont des zones humides potentielles pour la plupart, on est obligé de les traduire simplement en surzonage. Et en fait, l'aménageur, comme je disais dans le règlement du PLU, il a l'obligation de prendre en compte. Ça veut dire quoi? Ça veut dire soit il ne vérifie pas, il se dit la zone humide elle est là et donc je fais en sorte de l'éviter. Soit il peut lancer une étude pour vérifier qu'elle est bien là quand même. Si elle n'est pas là, il n'a pas d'obligation de l'éviter. Si elle est là, voilà, il doit la prendre en compte.
6: Simplement parce qu'elle est potentielle, d'accord.
7: Exactement.
6: Et la deuxième question, c'était par rapport au marché que vous avez, par rapport à la négociation foncière. Est-ce que vous imposez des prix, des valeurs sur la base d'un observatoire foncier pour être en complémentarité, par exemple, avec le département, la SAFER, et justement éviter la spéculation et la hausse des prix d'en vouloir absolument acquérir les terrains?
7: Alors, moi en tout cas, je ne sais pas, Médite, sur son, parce qu'on a le territoire un peu divisé en deux, mais en gros, ce que j'impose toujours, c'est qu'on n'aille pas au-delà du 5 euros du mètre carré pour de la compensation écologique. Voilà. Mais c'est pas toujours possible. Mais en même temps, si on commence à dépasser un certain prix, on s'en sort plus. Et on l'a vu, cette spéculation, parce que 5 euros, c'est relativement élevé. Et en fait, avant, on était plutôt entre 1 et 3 euros, quoi. Et vraiment, 3 euros, c'était le maximum. Donc maintenant, on dit simplement au-dessus de 5 euros, enfin, moi, en tout cas, c'est ce que je fais, on n'achète pas, en fait. Ça, c'est pas possible. Donc, mais on n'a pas vraiment de...
6: D'accord, parce que vous pourriez préempter en révision de prix aussi.
7: Oui, alors on n'a pas de droit de préemption des espaces naturels.
6: Alors si, vous pouvez l'avoir...
7: Avec la SAFER.
6: Non. Mais... En fait, le département, si le département met en place une zone de préemption, la commune l'a obligatoirement par substitution. Oui, oui. Et donc la commune, elle, peut vous le déléguer.
7: Déléguer, oui, oui, tout à fait.
6: Mais il faut absolument pas que le département délègue à la commune. Il y a une différence entre substitution et délégation. Ouais.
8: Oui, bonjour, François Jumain, Banque des Territoires. Je voulais savoir comment vous mesuriez les impacts pour définir comment que les unités de compensation qui sont vendues en fait compensent bien les désagréments des projets en fait d'aménagement, parce que c'est difficile de quantifier les impacts en fait négatifs.
7: Effectivement, alors on a une obligation en fait de résultat dans le cadre de la mise en œuvre des compensations. On doit démontrer une équivalence écologique. On a des suivis qui sont faits tout au long de la vie de la zone compensatoire, hein, donc entre 30 et 50 ans. Les 5 premières années qui sont vraiment charnières, on a des suivis annuels en plus. Et donc nous, on fait un bilan annuel avec la DREAL et ou la DDTM, hein, s'il y a des zones humides, pour dire, ben voilà, on avait tel objectif, par exemple, sur une espèce, ben on en est là, ça marche pas. Donc en fait, on est quand même obligé de prouver qu'il y a une équivalence entre la zone qu'on a impactée et ce qu'on a restauré. Et si jamais ça ne fonctionne pas, on est obligé de mettre en place soit des mesures correctives, donc on refait des travaux, soit de trouver une autre zone de compensation. Donc c'est quand même un volet hyper important, c'est cette obligation de résultat et le contrôle qu'on a et cet aller-retour qu'on fait en permanence entre la DREAL et la DDTM. Mais c'est vrai que tout ça, c'est basé sur les suivis qu'on met en œuvre. Voilà.
8: D'accord. Si vous me permettez, j'avais une deuxième petite question. Vous faites aussi de la compensation volontaire ou c'est que de la compensation obligatoire ?
7: Ça va. Alors... non, par contre, on fait de la restauration écologique volontariste, c'est-à-dire qui répond à aucun enjeu de compensation écologique. Donc oui, quelque part, on fait de la compensation volontaire, mais c'est pas de la compensation, oui, oui, c'est de la restauration écologique. Oui, oui. Ouais, voilà.
2: Merci. Je propose de passer la parole à la communauté d'agglomération de La Rochelle, qui va donc nous présenter sa démarche également. On va commencer avec toi, Stéphane.
9: Ça marche. Bonjour, je suis Stéphane Gilbert, chargé de mission biodiversité au sein du service transition énergétique et résilience écologique à la communauté d'agglomération de La Rochelle. Et pour cet exposé, je serai accompagné de Ludo, Vic et Thomas. Nous allons vous présenter la séquence connaître, éviter, réduire, compenser et accompagner qu'on mène sur notre territoire communautaire. Alors, notre territoire, notre terrain de jeu, c'est 28 communes, 327 km², près de 180 000 habitants, 70 km de côte, 6 000 hectares reconnus pour leur intérêt écologique, ça fait à peu près 20% du territoire. C'est 18 ISNIEF de réserves naturelles nationales, un arrêté de protection de biotopes, un parc naturel marin, un parc naturel régional. Voilà. Notre démarche d'amélioration des connaissances, c'est une démarche qui est menée en continu et qui a été initiée par nos projets de planification et d'aménagement, donc à différentes échelles, à l'échelle du schéma de cohérence territoriale, à l'échelle du PLUI et une échelle plus opérationnelle sur des opérations d'aménagement, que ce soit des projets d'habitat, d'écoquartiers par exemple, d'infrastructures routières, de parcs d'activités, pour lesquels nous avons mené des évaluations environnementales. Un des éléments d'amélioration des connaissances, c'est la trame verte et bleue majeure qui a été engagée dans le cadre de notre plan local d'urbanisme intercommunal. Donc, c'est une action qui a été engagée dès les années 2000. Elle a été initiée, l'inducteur c'était le schéma de cohérence territoriale, le SCOT, sur lequel on a commencé à travailler sur une approche plutôt globale et schématique des cœurs de nature qu'on nommait à l'époque, aujourd'hui réservoirs de biodiversité, et des connexions entre eux. Nous avons été accompagnés par le bureau d'études Biotope. Donc, je vous passe un peu les détails de la modélisation qui a été engagée pour aboutir à quelque chose de beaucoup plus fin, que vous voyez un peu la démarche itérative et d'amélioration pour aboutir en 2016 sur une cartographie trame verte et bleue, réservoir de biodiversité, connexion entre eux qui sont les corridors écologiques validés par l'ensemble de nos communes sur le territoire. Donc c'est un travail qui a été également accompagné par le bureau d'études Biotope. Mais là, on a un gros travail qui a été mené en régie au sein de la communauté d'Aglo. Toute la définition à l'échelle 5 millième du cadastre, ça a été travaillé en SIG en régie. Voilà. Et de façon concrète, ça s'est décliné dans le plan local d'urbanisme par une orientation d'aménagement et de programmation, train vert et bleu et paysage. Et en matière de règlement, plus de 90% de nos réservoirs biodiversité sont classés en naturel dans le règlement. Et près de 90% de nos corridors écologiques sont classés en zonage agricole. Alors les perspectives, il y a un travail qui est mené avec le CEREMA actuellement sur la protection du milieu naturel en milieu urbain. Là, on est plutôt sur une approche trame verte et bleue en milieu urbain, ce qu'on appelle approche plutôt secondaire de notre trame verte et bleue. Donc c'est un chantier qui vient d'être commencé, qui devrait être réceptionné en 2025 sur une opération de plus de 130 000 euros, pour donner un ordre d'idée. Également, un gros chantier mené sur notre territoire, un peu comme les collègues de Bordeaux, c'est l'inventaire des zones humides, qu'on a également engagé dans le cadre du PLUI, qui aboutit à un atlas cartographique sur l'ensemble des 28 communes. Chaque commune a son atlas cartographique. Nous avons été accompagnés par l'Institut interdépartemental du bassin de la Sève Nortaise sur la méthodologie, donc une méthodologie assez fine, mais également sur le volet qualité de nos efforts de prospection pour valider la donnée. Donc l'objectif, eh bien, c'est d'exclure ces zones humides à l'urbanisation. Et elles sont matérialisées dans notre document d'urbanisme par un surzonage, hein, qu'on peut voir un exemple sur votre droite. Voilà, donc près de 92% de nos zones humides sont classées en naturel dans le règlement d'urbanisme. C'est environ 400 hectares en plus des zones de marée qui ont été inventoriées. C'est 4 ans d'études, c'est une opération à 180 000 euros, accompagnée encore par le bureau d'études Biotope. Plus précisément, c'est plus de 3600 sondages à Tarrière et Delman, dont 20% ont été faits en régie, pour vous donner un ordre d'idée. Les perspectives de ce travail, bien, ça a été donc intégré dans notre chantier Train Vert et Bleu, mais également sur la démarche La Rochelle Territoire Zéro Carbone, avec la notion de carbone bleu. Et les puits carbone. Et là, je vous invite à participer à l'atelier demain après-midi et à visiter notre exposition dans le hall. L'observatoire, nous menons un observatoire de la flore et de la faune. Sur le volet floristique, nous sommes adhérents au Conservatoire botanique national Sud-Atlantique, pour lequel on a mené un inventaire de spatialisation des enjeux de la biodiversité végétale durant 3 ans. Qui a donné, en fin de compte, on a eu un certain nombre de livrables. Chaque commune a eu son inventaire du patrimoine floristique sur sa commune. Également, on a un appui technique significatif des botanistes du conservatoire. On a également engagé depuis un temps certain un observatoire de la vie faune de plaine agricole, via temps certain, parce qu'on a un suivi de la nidification de l'Enitème criard et des busards, qui est menée depuis 1999, dans lequel on a rapatrié les données de nidification dans notre système SIG. Et en parallèle à cela, il y a une action en finançant auprès de la LPO, une action de protection en partenariat avec le monde agricole, protection des nidifications, principalement des busards. On a un territoire de céréaliers, de plaines agricoles, sur lequel c'est un gros enjeu sur le territoire. Aussi, nous avons mené une étude d'approfondissement des connaissances d'un papillon, l'azuré du serpolet, qui est une espèce à fort enjeu sur le territoire. C'est une action qui a été menée avec Nature Environnement 17 et la LPO, et qui a été réactualisée dernièrement. On a une bonne connaissance de ses habitats et de ses plantes hôtes, l'origan et puis la fourmi. Voilà, c'est des sujets que vous allez développer sur les supports à suivre. Et en matière de marché de prestations intellectuelles auprès de nos bureaux d'études, nous avons un paragraphe sur lequel on demande un cadrage dans nos bureaux d'études sur le renseignement des tables attributaires SIG, qui nous permet à la suite de les intégrer directement sur nos systèmes SIG et de pouvoir les exploiter à suivant. Et nous avons engagé un atlas de la biodiversité communale, le projet Biodiversité, pour lequel ça va aussi nous permettre d'améliorer significativement notre état de connaissance sur certaines cibles, notamment les chiroptères, mais aussi la formation auprès de certains acteurs, élus par exemple. Et je vous invite à visiter, à voir notre stand et l'exposition sur le sujet. Et cet état d'amélioration des connaissances, ben, l'objectif c'est de limiter et d'anticiper les impacts de nos opérations en intégrant les enjeux de biodiversité et d'habitat le plus en amont possible de nos opérations. Et on a un volet, on a une démarche d'analyse multicritère sur laquelle on partage l'information avec différentes thématiques, que ce soit une thématique urbanisme, thématique énergie et autres, et pour lequel on a un gros volet écologique, enjeu écologique, pour lequel on passe en revue ce dont je viens de vous présenter précédemment, la trame verte et bleue, les milieux humides, les zones humides, les secteurs hydromorphes, les remontées de nappes, etc. Les habitats et les espèces en jeu, odontite de Jobert, Odictème criard, Buzard, Zuridis serpollet, mais également les mesures compensatoires qui sont en place, peut-être objectif de mutualisation de mesures si c'est possible, mais également celles sur lesquelles on peut avoir des visées pour des mesures compensatoires futures. Et nous avons engagé depuis 2021 une stratégie éviter, réduire et compenser qui s'intègre dans une stratégie globale, une stratégie foncière au sein du territoire communautaire. Donc l'objectif, c'est d'anticiper nos besoins de compensation sur les habitats et les espèces de nos projets communautaires à venir. C'est plutôt nos secteurs de projet pour lesquels ce travail a été mené en deux phases. L'objectif, c'est d'analyser et d'évaluer nos besoins de compensation. Donc c'est d'analyser nos enjeux et d'évaluer les besoins. Et en deuxième phase, c'est rechercher les secteurs qui pourraient être éligibles à la compensation pour aussi les cibler. Voilà, donc vous avez une carte qui exprime, on a une temporalité différente sur des secteurs de projets. Au territoire, on a à peu près une trentaine de projets qui ont été analysés sur environ 300 hectares, pour lequel ça nous a permis d'estimer des besoins de compensation. Donc vous avez un exemple sur la gauche d'un secteur au sud de La Rochelle qui est classé au zonage PLU au règlement en 2AU, donc une urbanisation avec une temporalité plus ou moins lointaine, sur lequel en rouge, vous pouvez voir en rouge le secteur sur lequel de faire de l'évitement total parce qu'on a connaissance d'enjeux naturaliste sur ce secteur-là, d'espèces à statut de protection. C'est environ 200 hectares d'habitats qui ont été répertoriés avec l'exemple d'un habitat type frichère bassée. Donc là, c'est juste pour vous donner l'exemple qu'il a été estimé environ 29 hectares de cet habitat-là sur les 200 et quelques, et pour lequel on

0: éventuelle, aussi sur la proximité des zones de compensation, en lien avec d'autres politiques du territoire, notamment nous avons des programmes ressources sur notre territoire, donc en lien avec la qualité de l'eau et la ressource en eau potable, mais également aux abords des cours d'eau. Aussi en lien avec notre âme verte et bleue, et également sur des secteurs à faible épaisseur de sol. Nous avons des secteurs chez nous, une entité, on a des terres de groix, plutôt des terres très caillouteuses, sur lesquelles, qui sont peu profondes, sur lesquelles l'apparition, le développement de pelouses sèches peut être plus facile ou plus favorable, mais également des zones caillouteuses sont favorables à certains oiseaux de plaine agricole, qui sont le dictyme criard, par exemple, pour sa nidification. Donc ça, c'est un chantier qui est en cours, qui a été engagé en 2021, qui devrait être livré en 2024. C'est une opération environ 100 000 euros et c'est mené avec le bureau d'études SCE qui nous accompagne sur cette stratégie. Alors malgré ces démarches d'amélioration des connaissances, de réduction d'impact, d'évitement, eh bien, on a néanmoins de la compensation à mettre en œuvre. Nous avons 4 dossiers de dérogation d'autorisation de destruction d'espèces d'habitats protégés. Il a été fait le choix au sein de l'AGLO de mener ces travaux de suivi de mesures compensatoires en régie. Notamment une de mesures, ça a été le recrutement d'un écologue dans les années 2020 et pour lequel la mission principale était la mise en œuvre et le suivi de ces mesures compensatoires.
1: Merci. Donc en premier lieu, l'important c'est d'avoir une idée du contexte dans lequel on se place. La présentation est focalisée sur les espèces protégées, on n'aborde pas la thématique zone humide. Donc sur le territoire, on a 4 projets qui ont impacté des espèces protégées. Les travaux, on a un parc d'activité ici, un autre ici, on a une liaison urbaine ici, et je vous invite à retenir également l'écoquartier de Bongren qui est sur la commune d'Étré ici, sur lequel on va revenir par la suite, donc qui est proche du littoral. On a plus de 35 hectares de compensation ou gérés comme tels, c'est-à-dire que des zones d'évitement gérées sur 30 ans comme mesures compensatoires font partie de ce pool de surface, avec une enveloppe de plus de 5 millions d'euros sur 30 ans, à prendre avec des pincettes, parce que c'est comme tout, ça dépend qu'est-ce qu'on prend. Si on prend les travaux de réhabilitation, il peut y avoir des phases de dépollution également qui peuvent être prises en compte. Les espèces protégées sur notre territoire impactées par les projets sont nombreuses. On va focaliser notre propos sur 2 espèces emblématiques, le dentite de Joubert, la petite plante ici, et l'azuré du cerf polaire, le papillon. Donc en premier lieu, l'odontite. Alors attention, on est parti dans les termes techniques. Donc thérophyte, ça veut dire qu'elle passe la mauvaise période sous forme de graines, donc l'hiver. Hémiparasite, elle a besoin pendant une partie de son cycle de vie d'avoir une autre plante à proximité pour se développer. Hémiparasite, ça veut dire qu'elle possède néanmoins de la chlorophylle pour faire quand même la photosynthèse. 2 pois assez vivaces d'herbe. On la retrouve sur pelouse, friche, ourlet, calcaire, clair sur calcaire. C'est une endémique de France, donc on la retrouve qu'en métropole. Et il y a avec près de 50 stations identifiées début 2024 sur la CDA, cette dernière possède une forte responsabilité vis-à-vis de sa conservation. Donc tous les projets que je vous ai présentés avant sont concernés par cette espèce. Quand les premiers ont été déposés, les premières autorisations environnementales, on avait un nombre très restreint de retours d'expérience sur la thématique. Ce qui fait qu'on a travaillé de manière itérative en tenant compte des travaux qu'on avait faits, réaliser les suivis et ensuite, par la suite, améliorer nos protocoles. Ah, pardon, la communauté d'agglomération de La Rochelle. Excusez-moi. C'est un acronyme, effectivement. Le protocole qui est mis en œuvre pour l'odontite de Joubert. Donc, en premier lieu, ce qu'on fait, c'est qu'on décape la terre jusqu'à obtenir le matériau parental. Comme l'a dit Stéphane, dans le coin, en général, il n'est pas loin. Si jamais il y a un peu de distance, à ce moment-là, on fait un apport de calcaire. En parallèle, lorsque l'odontite est sous forme de graines, donc en période hivernale, on vient décaper les premiers centimètres de la zone où elle se situe, qui va être impactée par le projet, et on vient la régaler sur les zones qu'on a préalablement préparées. Donc, quelques exemples de mise en œuvre. Ici, on a sur l'écoquartier de Bongrain, donc on a constitué, on avait une

0: problèmes de pollution au mâche-fer. Donc on a du mâche-fer, un géotextile, 20 cm de calcaire et puis un nappage avec de la terre pouvant contenir des graines d'odontite. Et puis lorsqu'on a une compensation sur des zones où la surface de compensation est bien plus importante que la zone donneuse, à ce moment-là on se retrouve avec des zones entièrement décapées, des petits îlots de terre. Et puis, on a fait une petite préparation aux alentours de la zone receveuse afin d'améliorer potentiellement le développement des poacées vivaces. On a également fait des tests avec des déplacements de plaques de sol et du semis de graines, chose qui avait déjà été faite, qu'on avait trouvée dans les retours d'expérience. Donc, on a travaillé de manière itérative. En premier lieu, Côte-Maille, premier chantier, ça débute en mars 2020. Mars 2020, ça peut peut-être vous parler, c'est la Covid. Donc, on décape le sol et bam, 24 heures après, il fallait régaler. Le problème, c'est que 24 heures après, tout le monde était confiné. Donc, au mois d'octobre, c'est à ce moment-là que viennent d'être régalées les terres qui ont été décapées au mois de mars. Sur le chantier du parc bas carbone et du parc d'activité de l'Aubrossé, ce qui est fait, c'est qu'il y a un décapage au mois de février et un régalage dans la foulée. Première année de suivi, 2021, on se retrouve avec près de 20 000 pieds sur Côte-Maille, extraordinaire, à peu près trois fois la population initiale estimée, avec des résultats par contre mitigés, on va dire, sur les deux autres sites. Donc, en parallèle, on a l'éco-quartier de Bongraine sur lequel on a fait les travaux. On les a fait en février 2022. Et puis on a commencé quand même à réfléchir, à se dire mais quelles sont les différences qui peuvent être causer un résultat aussi important, aussi différent. Donc il y a la période, clairement, avec un régalage au mois d'octobre, alors que là on est sur du régalage au mois de février. Sur Bongraine, on a eu un stockage en indin pendant 6 mois. Et puis potentiellement le fait de compacter la terre humide, on sait que pour la terre végétale c'est vraiment pas terrible, donc peut-être un impact de ce côté-là. Donc ce qu'on a fait sur Bongraine, c'est qu'on s'est dit on va créer des andins, et puis on sait qu'on va pouvoir les régaler plus tard, donc on va voir si ça a une incidence. Sur la parcelle ex situ, on devait le faire immédiatement, donc on l'a fait immédiatement, et on se retrouve au moment des suivis avec un nombre de pieds toujours très limité. Ici, on passe de 0 à 3 et là de 0 à 20. Alors potentiellement, c'est lié à des dormances de graines qui se réveillent parce que la poacée s'est développée. Potentiellement, sinon, c'est qu'à proximité, on a également de l'odontite qui pousse et que ces dernières ont les graines qui ont volé jusqu'à la zone en question, ce qui fait qu'on a ce développement-là. Donc, lorsque arrive novembre-décembre 2022, à ce moment-là, on vient régaler les terres qu'on avait mises en andin. Et puis, on vient également décaper des zones qu'on n'avait pas pu décaper pour les régaler directement. On se retrouve avec un résultat très très satisfaisant, deux fois la population initiale estimée. Donc, grosso modo, le stockage en andin, aucune plus-value. La notion de terre humide impactée, novembre-décembre, à ce moment-là, il pleuvait bien, donc pas d'incidence. Ce qui semble être le facteur prédominant, c'est la période. En l'occurrence, le fait de le faire plutôt tôt, vous êtes dans le monde agricole, hein, vous le faites tôt, vous avez les semences que vous mettez à l'automne qui se développent, donc les poacées vivaces qui peuvent se développer, et du coup, on peut avoir l'odontite qui peut se développer par la suite. Et au regard du développement sur les plaques de sol et semis, pas de plus-value, avec un coût et un temps nécessaire qui est particulièrement important. On était hyper contents sur Côte-Maille et aujourd'hui, ce qu'on fait avec le Conservatoire botanique, c'est essayer de comprendre pourquoi d'un seul coup on a cette chute. J'ai pas d'éléments. On pourra y revenir. Donc les limites de ce travail, c'est que on n'est pas sur de la recherche, on travaille de manière empirique. Donc c'est à voir au travers d'autres transferts si ça se concrétise de la même manière. Réaliser des suivis. Alors, ce qu'on fait et ce qu'on conseille de faire, c'est un suivi des populations d'odontite, mais également d'avoir un relevé, donc de faire la phytosocio pour voir les plantes compagnes et voir dans quelle mesure ces dernières peuvent avoir une incidence sur son développement. Concernant l'azur et du serpolet, on est également sur un cycle de vie bien compliqué. Ce dernier sort en été. Il vient pondre en Nouvelle-Aquitaine, la seule plante haute connue, c'est l'origan. Il vient pondre, de là va sortir une chenille qui va faire plusieurs cycles de mue en se nourrissant des bourgeons, va tomber au sol, être récupérée par une fourmi, je passe toutes les étapes de reconnaissance, ramenée dans la fourmilière où elle va passer toute la période hivernale, créer une synaphosée et ressortir à l'été suivant. En tenant compte de ce cycle de vie, un protocole expérimental a été proposé sur Bongrain. Donc, Bongrain, on le voit ici en rouge, on est proche du littoral, donc incidence de la loi littorale. On a un passé qui est riche, avec le bon côté, donc un côté historique de la Tène supérieure, je vous laisserai chercher quand ça date, et un passé ferroviaire, donc avec pas mal de pollution. On prévoit d'y faire 800 logements, des extensions de centres commerciaux et pas mal d'autres choses. Et sur ce site ont été identifiés 24 000 mètres carrés d'habitat favorable à l'azuré du Serre-Pollet. C'est-à-dire, au regard du recouvrement en origan, ce sont des zones qui ont été considérées comme favorables. On a développé le triptyque éviter, réduire, compenser. Donc une zone de 6 000 mètres carrés a été évitée. Elle devait être construite initialement, elle a été retirée du projet. La réduction a été mise en œuvre par ailleurs et les zones de compensation sont fléchées ici en orange. Par ailleurs, donc un protocole de déplacement de plaques de sol a été proposé afin de déplacer des zones considérées comme favorables et sur zones non polluées vers le sud du site qui a été ciblé. Donc, le principe du protocole, c'est qu'il doit être fait en hiver. Donc, on l'a réalisé en deux temps afin de bénéficier de notre expérience, puisque là on est sur de l'expérimental, ce qui veut bien dire ce que ça veut dire. 6000 m² en février 2022, 1200 m² en décembre 2022. En préalable, on réalise une fauche du milieu, on découpe le milieu à la trancheuse avec sous forme de carré de 2 mètres par 2 mètres. Ça a son importance, puisqu'ensuite on vient avec une chargeuse sur laquelle des modules préalablement conçus sont conçus, qu'on insère sous les plaques. On transfère via une piste bien nivelée pour éviter de casser toutes les galeries sur le trajet. Et on vient déposer ça sur des zones receveuses qui ont été également préalablement préparées de la profondeur des plaques qu'on amène. On remplit les interstices entre les plaques pour éviter que les plaques sèchent et avoir un milieu cohérent. Et on réalise un semis. Le semis, on a fait un semis d'origan à proximité, histoire de dire qu'on augmentait le milieu potentiellement favorable à l'azuré. C'est une opération pour 1800 m² qui a coûté quand même 107 000 euros. Vous savez, par effage la forésienne, si vous voulez refaire. Alors, faire une mesure expérimentale, c'est bien. Les services de l'État, honnêtement, nous demandaient de réaliser ce qu'on avait proposé, ça s'arrêtait là. Nous, ça semblait assez aberrant de s'arrêter là. C'est pourquoi il semblait cohérent d'avoir un suivi en lien avec cette mesure expérimentale. Donc, on a déposé des affiches un peu partout à la recherche d'un stagiaire pour réaliser un suivi. Et là, je vais passer la main à Thomas qui a fait ce travail.
1: Donc, effectivement, j'ai répondu, j'ai vu l'affiche, j'ai répondu. Et donc, je vais vous présenter les suivis qu'on a effectués cette année et les principaux résultats. Donc là, on est un an et demi après la fin du déplacement des plaques. Donc l'idée, c'était de faire un premier diagnostic de l'habitat qu'on pouvait y retrouver. Est-ce qu'on a un habitat qui est favorable à l'azuré? Et pour ça, on a donc suivi plusieurs indicateurs, donc à savoir l'origan, la plante haute, en évaluant le recouvrement, c'est-à-dire donc le pourcentage de superficie qui était couvert par la plante. La fourmi haute, on a recherché donc la présence de fourmis du genre Myrmica par une pose d'appât et donc une identification après des fourmis collectées sous la houppe binoculaire. Et un suivi complémentaire sur l'azuré du Serre-Pollet, donc des comportements. En fait, on attribuait aux individus des comportements types, histoire de voir en fait quelle utilisation des micro-habitats de la station de Bongrain il faisait, et notamment quelle utilisation de la mesure d'accompagnement qui a été réalisée. Donc, les principaux résultats qu'on a eus cette année sont, donc, montrent concernant la fourmi haute, donc ce sont les points violets et verts que vous voyez, que sur chaque lot de plaques, on a deux fourmis qui sont présentes à chaque fois. Donc c'est plutôt positif. Elles étaient aussi présentes en 2023, ce qui nous laisse penser qu'on les a effectivement déplacées et qu'elles s'y sont maintenues. Mais en revanche, elles sont à une densité, vous voyez, il y a des zones qui sont quand même largement dépourvues de fourmis, en tout cas on n'en a pas contacté. Donc ça, c'est une densité, un taux de présence en tout cas qui est encore assez faible, de l'ordre de 20%. Et on sait qu'il faudrait atteindre plutôt 50 à 60% pour espérer un maintien du papillon sur ces zones. Concernant l'Oregon, on a des résultats très contrastés. Alors que donc, vous voyez sur la figure en haut à gauche, alors je vais essayer d'utiliser ce petit machin. Donc ça, c'est une zone qui a été déplacée en décembre 2022. On a l'Oregon qui s'est très bien développé, avec beaucoup de placettes vertes. Donc le vert signifie un pourcentage d'Oregon qui est favorable à l'azuré du serpolet. En revanche, en dessous, on a le premier lot de plaques qui a été déplacé en février 2022, et donc qui a subi de plein fouet le printemps-été très sec et très chaud qui a suivi et qui a fortement affecté la végétation. Donc voilà pour les espèces hôtes. Et le suivi comportemental nous a montré que forcément, on a du comportement là où on a des papillons, en l'occurrence dans la zone d'évitement, au nord du projet, et que la zone d'accompagnement ici, en fait, on n'a croisé aucun individu, enfin à part un en déplacement. Donc actuellement, les milieux ne sont pas utilisés par l'espèce, mais pourraient l'être dans un futur proche si les espèces hôtes déjà se maintiennent. Et ensuite, au vu de la distance relativement faible entre la zone d'évitement, qui joue de réservoir, et la mesure d'accompagnement. Néanmoins, cette réussite est quand même conditionnée par la taille de l'évitement. La population qu'on a aujourd'hui est donc très faible, ce qui souligne déjà le rôle de l'évitement dans le maintien de la population, et l'importance de maintenir par exemple des éléments de corridor écologique entre les micro-habitats de la station. Donc voilà pour ces résultats de cette année 2024.
0: Alors j'ai dépassé le temps de beaucoup, donc je fais très vite. En premier lieu, pour info, nous, ça nous frustrait de ne pas avoir de retour d'expérience quand on fait des travaux. Donc la moindre des choses, c'était de faire des retours d'expérience, ce que vous trouverez sur le site de l'Agence régionale de biodiversité de Nouvelle-Aquitaine. Baptiste vous en parlera plus. On sort également un document beaucoup plus complet sur l'odontite de Jobert qui est déjà sur le site. Et on travaille avec Thomas pour finaliser. On a un travail de relecteur sur l'azuré du serpolet. Merci à tous nos partenaires, parce que l'idée c'est qu'on ne travaille pas tout seul. Ça c'est vraiment important. Et on fait encore beaucoup de choses. Les adaptations de gestion vis-à-vis du changement climatique, c'est bien compliqué et c'est un peu notre quotidien. On travaille sur aujourd'hui avec le lycée agricole de Sainte sur le vol de drone et la reconnaissance automatique de l'Oregon plantote de l'azuré afin de pouvoir identifier les milieux favorables sur notre territoire. Beaucoup de réflexions en tant que territoire zéro carbone pour concilier à la fois l'impact carbone et puis la biodiversité et puis plein d'autres choses. Merci pour votre attention.
2: Merci à tous les trois, vraiment, c'était très riche. On a même eu un petit teasing sur le stand de la CDA de La Rochelle et la sortie à venir.
0: Je complète. Il y a les quatre panneaux, les quatre kakémonos qui sont juste dehors, qui explicitent en fin de compte la mesure que nous avons fait sur l'azuré du serpolet, juste à la sortie. Et Thomas sera là pour répondre à toutes vos questions.
2: Là, on sent qu'on est à la maison. Là. Ok, je vous propose de prendre quelques questions. Est-ce que d'ores et déjà, il y a des mains qui se lèvent ?
3: Sur l'inventaire des zones humides, est-ce que vous avez fait appel à l'EPTB ? Est-ce que l'Agence de l'eau a fait des financements ?
4: Alors oui, nous avons eu un partenaire financier qui est l'Agence de l'eau. Oui, j'ai plus les ratios, mais c'est assez important, hein, le financement de l'Agence de l'eau. Quand je vous ai abordé l'appui méthodologique et l'appui sur la vérification qualitative des données, c'était aussi garanti auprès de l'Agence de l'eau pour vérifier que la donnée était aussi de bonne qualité et qu'ils pouvaient la réutiliser ultérieurement. Voilà. Donc oui, on a été financé par l'Agence de l'eau.
3: Et ce n'est pas les EPTB qui ont fait les inventaires ?
4: Non, c'est nous qui avons fait les inventaires et c'est l'équipe du SAGE Sèvres-Nortaise, l'Institut interdépartemental du bassin de Sèvres-Nortaise, qui les a accompagnés là-dessus. Voilà. Mais ça, ils ont été financés par la communauté d'agglomération de La Rochelle, voilà, et accompagné par un bureau d'études. Mais tout le volet qualitatif était suivi par l'IBSN, que je viens de vous citer là, et qui donnait son aval sur la qualité des inventaires menés.
3: D'accord, juste pour ma gouverne, qu'est-ce que font les fourmis avec la chenille là, du papillon?
0: Rapidement, vraiment rapidement. Grosso modo, la fourmi la prend pour une larve de reine de fourmi. La fourmi prend la chenille pour une larve de reine de fourmi. C'est pour ça qu'elle la ramène dans la fourmilière. Et une fois que la fourmi, on protège un parasite, oui. Ce qui se passe, c'est que la fourmi, une fois qu'elle est dans la fourmilière, elle se nourrit de la chenille, pardon. Une fois qu'elle est dans la fourmilière, elle se nourrit de larves de fourmi. C'est vraiment un parasite. Au cycle, pardon. On peut. Alors ça, on peut passer du temps en dehors et vous représenter. Il y a tout son cycle de vie sur les kakémonos et on peut passer du temps là-dessus si vous voulez.
5: Donc c'était pour prolonger un petit peu la
2: réflexion. Vous êtes, excusez-moi, vous êtes, si vous pouvez juste vous présenter.
5: Nidalissa, Socotec.
2: Merci.
5: C'était juste pour prolonger un petit peu la réflexion et les travaux qui ont été conduits sur Arion. Est-ce que vous avez intégré un petit peu dans votre stratégie de conservation? On sait très bien que les fengaris ont des distances de dispersion relativement courtes et que donc, en fait, en se projetant sur un temps long, il ne faut pas non plus que des micropopulations finissent par s'éteindre d'un point de vue d'épuisement génétique. Et que donc, derrière, quand on conserve des espèces comme ça sur des micro-habitats, sur des micropopulations qui sont complètement isolées, je pense qu'il faut, et vous l'avez sans doute intégré, imaginer les corridors qui vont avec pour pouvoir permettre la circulation des différents individus et donc garder un pool de génétique suffisamment important pour conserver la population à une échelle un peu plus large, à l'échelle de la métapopulation.
0: En l'occurrence, les notions de station, métapopulation, etc., et population ont été prises en compte dans l'étude LPON-17 qu'a mentionné Stéphane tout à l'heure. Donc, on avait une cartographie à l'échelle de notre territoire, et ce travail a été recommencé par Thomas cette année. Donc, cette vision, on l'a. Et si on travaille sur la reconnaissance par drone de l'Origan, c'est également pour réfléchir à se dire, justement, les notions de corridor ont leur importance. Et potentiellement, on pourrait voir les milieux qui sont à préserver et intégrer ces trames de milieux ouverts dans notre PLU.
4: Juste pour compléter le propos de Ludo, l'étude qu'on a menée en 2020 nous a permis de mettre en évidence que ces populations-là pouvaient être reliées par des infrastructures, type infrastructures routières sur les abords, les délaissés, mais également infrastructures ferroviaires qui pouvaient être des corridors fonctionnels pour le déplacement de ces espèces.
6: Nicolas Agresti, Fédération des SAFER. Ma question portait sur la stratégie que vous avez mise en place pour identifier des sites en jeu de restauration. Donc on a vu les inventaires qui vous ont conduit à cibler des sites. Comment vous êtes projeté sur la maîtrise foncière de ces sites, ou en tout cas d'usage de ces sites?
4: Alors aujourd'hui, c'est un peu prématuré. Là, on est en train notre AMO, on est en train de fournir les secteurs qui vont être potentiellement éligibles à la compensation. Dans ces secteurs ciblés, on espère avoir du foncier public, mais on aura peut-être du foncier agricole. Et il n'y a pas que l'acquisition foncière en matière de mesures compensatoires. Il peut y avoir aussi, on a des exemples de partenariats avec le monde agricole sur lequel on peut conventionner avec des exploitants suivant un cahier des charges. Et on a plutôt de beaux exemples sur le territoire communautaire, notamment ciblés oiseaux de plaine.
0: Ça, vis-à-vis de l'étude...
7: En général, que ce soit les deux projets...
0: Enfin. Sur ce que moi j'ai présenté, c'est normal, et puis ça se voit au regard de la question qui a été posée tout à l'heure, au regard des trames pour l'azurée et d'autres choses. On vous présente une petite partie de notre travail. L'idée, c'est que là, tous les ans, on fait un comité technique ouvert aux élus de notre territoire, aux partenaires techniques. Et ça, c'est une présentation qui dure trois quarts d'heure, une heure. Donc, on est vraiment sur un échantillon du travail qu'on mène. Et Stéphane va développer.
4: Non, c'est un peu à l'instar de nos collègues de Bordeaux, par exemple, sur un volet très opérationnel. On va prendre un coordinateur environnemental qui va nous apporter une garantie sur des suivis avec des objectifs. Donc c'est une matière aussi de suivre des calendriers de chantier, d'inculquer auprès des équipes opérationnelles des mesures pour éviter des périodes qui sont favorables et donc de réduire les impacts. Mais on a plein d'autres options pour en discuter par ailleurs. On pourrait faire un atelier dédié sur une journée sans difficulté.
2: Bordeaux Métropole, vous voulez ajouter un point sur la réduction ?
8: En rapido, non, simplement pour dire qu'effectivement la réduction c'est hyper spécifique à un projet en fait. On peut avoir une démarche stratégique sur l'évitement, une démarche stratégique sur la compensation, mais la réduction, bah voilà, Stéphane a présenté un des volets hein, qui est le calendrier des travaux, mais il y a un million d'options hyper différentes en fonction des projets. Donc c'est vrai qu'on n'a pas, voilà, c'est quelque chose qu'on présente pas forcément parce que pour le coup c'est pas stratégique, c'est vraiment spécifique à chaque projet.
4: Peut-être un prochain atelier en 2025 aux prochaines assises.
2: Merci. Alors moi, je vais reprendre le micro pour vous faire une petite présentation de la communauté régionale ERC. Et puis, on terminera par dernier temps d'échange. OK. Donc la communauté régionale ERC, mais qu'est-ce que c'est en fait cette communauté ? Elle est partie d'un constat que nous avons fait notamment en 2019 suite à un travail de stagiaire de Master 2. La personne est allée à la rencontre d'à peu près 25 acteurs d'horizons très variés en Nouvelle-Aquitaine pour identifier un petit peu quelles étaient les perceptions, les problématiques rencontrées dans l'application de la séquence. On a attiré un certain nombre d'enjeux et de fil en aiguille, par le dialogue avec les services de l'État, avec la région Nouvelle-Aquitaine, eh bien, on a vu l'opportunité de créer une communauté de travail qu'on a appelée communauté régionale des acteurs éviter, réduire, compenser. Donc, effectivement, on a constaté un certain nombre de lacunes dans la mise en œuvre de la séquence, des lacunes que vous connaissez certainement. Et on s'est dit qu'il y avait certainement besoin d'un acteur complémentaire à l'État et la région, et qui n'est pas ni l'État ni la région, et qui pourrait apporter ce rôle un petit peu de cœur de réseau, et qui pourrait contribuer à améliorer un petit peu l'articulation entre les différents acteurs qui gravitent autour de la séquence ERC. Donc une communauté ERC, pourquoi faire ? Bien pour faciliter le partage d'expériences, assurer la montée en compétences collectives et coproduire des connaissances et des outils. Pour nous, c'était très important que cette communauté ne soit pas seulement un espace d'échange, mais aussi un espace qui coproduit. Et donc, voilà, cette année, on a un premier document de préconisation, on l'a appelé ainsi, qui a été publié. Il y en a un autre en préparation. Voilà, pour nous, ça fait vraiment partie de la dynamique de cette communauté régionale. Il y a autour de cette communauté donc un comité de pilotage. Dans les copilotes, nous avons l'État et la région. Côté État, on a la direction régionale de l'OFB et puis l'ADREAL. Et donc la région, je le disais. On a aussi dans notre comité de pilotage quelques départements et quelques DDT. Pourquoi c'est extrêmement important pour l'ARB de travailler avec et l'État et la région sur un sujet comme celui-là ? C'est qu'il y a vraiment une complémentarité de compétences et de moyens d'action, c'est-à-dire que l'État, comme vous savez, va être vraiment sur le champ réglementaire, tout ce qui va concerner les politiques en fait, ERC, mais aussi les phases d'instruction, l'autorisation administrative, jusqu'au rôle de police environnementale. Côté région, il y a un rôle évidemment essentiel en tant que chef de file à biodiversité, donc vis-à-vis des collectivités, le rôle aussi dans la planification, l'élaboration du SRADET, et puis ensuite tout ce qui en découle en cascade. Et puis je dirais aussi le soutien à l'économie régionale. Donc voilà, c'est vraiment pour nous, c'est pour ça que ça a mis un petit peu de temps, après le constat qu'on a pu faire en 2019, d'arriver à construire cette démarche, telle sorte qu'on travaille vraiment en bonne intelligence au niveau de la gouvernance de cette communauté. Voilà, la gouvernance, j'en ai dit quelques mots, donc c'est ça, ce comité de pilotage. L'ARB est opérateur de la démarche, donc c'est nous qui animons la communauté, qui également tenons la plume des productions, mais en étant vraiment dans un rôle d'animation, d'implication des acteurs de la communauté. Et puis on a également le comité régional biodiversité que nous informons, et qui nous éclaire aussi, qui nous donne des avis sur nos travaux. Actuellement, on a plus d'une centaine de structures, et environ, parce que certaines structures peuvent avoir 2-3 personnes dans certains cas, donc voilà, environ 110 structures membres et 150 personnes. Je l'évoquais, on a une première publication qui a été mise en ligne, que nous avons intitulée « Améliorer l'évitement des impacts d'aménagement non compensables sur la biodiversité en Nouvelle-Aquitaine ». Donc ça, c'est typiquement un sujet qui est ressorti. Une volonté forte de travailler sur l'étape d'évitement. Il y a déjà eu des choses de fait. Au niveau national, il y a eu un guide national sur l'évitement publié par le CGDD, ministère de l'Environnement, en 2021. Donc on est parti en fait de ce travail. On a notamment écouté une des autrices en fait de ce travail à l'occasion d'une réunion de GT. Et puis de fil en aiguille, on s'est dit qu'est-ce qu'on peut faire en complémentarité. Et on a travaillé sur ce sujet et qui a permis d'aboutir à une première publication dont vous pourrez vous servir. D'ailleurs, j'en ai plusieurs échantillons. Et l'objectif là, c'est vraiment d'être sur des éclairages méthodologiques, des critères qui sont des critères vraiment accessibles à tous. Les impacts non compensables, il y a les situations en fait de composantes de biodiversité tellement vulnérables, fragiles en fait, qu'il s'agit de les éviter en expliquant sur quels critères on s'appuie. Il y a aussi le cas des limites en fait associées au génie écologique. Comment on peut apprécier ça? On a aussi quelques critères. Et puis enfin, les conditions écologiques du territoire permettent-elles de générer des gains suffisamment élevés, là aussi quelques critères à prendre en compte. Donc voilà, c'est un éclairage méthodologique et qui s'adresse en premier lieu au maître d'ouvrage, mais qui par ailleurs est susceptible d'intéresser l'ensemble des acteurs qui interviennent dans cette séquence ERC. Et puis là, on travaille sur un deuxième livrable sur l'anticipation des procédures ERC, un guide simplifié à destination des maîtres d'ouvrage en Nouvelle-Aquitaine. Voilà un autre exemple concret de travail mené donc par la CDA de La Rochelle, avec qui nous ont réalisé des belles fiches retour d'expérience. Et donc l'agence a proposé un modèle de fiche et là en accompagnement de ces démarches territoriales. Et donc ça a permis d'aboutir à ces fiches retour d'expérience qui sont nos premières fiches retour d'expérience en ligne sur le site de la communauté. On souhaite, le site portail ERC d'ailleurs, qui dépasse la communauté. Et l'objectif, c'est vraiment qu'on soit dans un partage de retour d'expérience. On sait que c'est quelque chose qui est très attendu des porteurs de projets. Un autre exemple d'action qu'on peut réaliser dans le cadre de la communauté, c'est des journées de rencontre des membres de la communauté. La dernière s'est tenue en Haute-Vienne. Notre région est grande, mais on essaie quand même de... c'est l'intention qu'on a d'aller à différents endroits de notre région pour bénéficier de ces temps et de rencontres entre les acteurs, mais également d'une immersion sur le terrain. Parce que pour nous, c'est très important. Bien sûr, un des challenges de la séquence ERC, c'est de dépasser les éléments seulement conceptuels pour être vraiment dans du concret et aussi dans des projets de territoire. Donc pour ça, pour nous, c'est très important d'aller dans les territoires. Donc on a eu l'occasion de se rendre à Saint-Léger-la-Montagne, en Haute-Vienne, au mois de juin dernier. Et la journée était co-organisée donc, par l'ARB, le Conservatoire d'espaces naturels Nouvelle-Aquitaine et un maître d'ouvrage, Orano, qui nous a emmenés sur d'anciens sites miniers. Et donc, c'était très intéressant parce que ça a permis aussi de partager finalement la complexité pour le maître d'ouvrage, tenir compte de différents codes de l'environnement, codes miniers, etc. Et de voir un petit peu comment, sur ce secteur, les solutions avaient été trouvées, et notamment un des enjeux forts concernait la cyptorpie d'Europe. Un dossier qui a été très suivi par le Conseil national de protection de la nature, et on a pu voir des exemples vraiment concrets de transplantation. Et on a même eu un point un petit peu général, un état des lieux des connaissances scientifiques sur les transplantations végétales avec l'intervention d'une personne du Conservatoire botanique national du Massif central. Voilà. Et puis enfin, autre action, les journées de développement des compétences. Alors, à destination des élus locaux, c'est une première. On organise les premières journées, vous voyez, une à Poitiers le 10 décembre, à Limoges le 16 janvier et à Bordeaux le 5 février prochain. Ces journées, en fait, comme son nom l'indique, elles sont là pour aider à monter en compétences, développer les compétences. Elles s'adressent aux élus. Les élus peuvent participer, peuvent être accompagnés d'un technicien. Mais les élus locaux qui sont en charge des planifications, qui sont en charge des questions environnementales. Et donc, on s'appuiera pour ça, on s'appuiera sur les travaux que nous avons menés dans le cadre de la communauté. Et puis, nous aurons les interventions du Muséum national d'histoire naturelle, de services de l'État, et puis, bien sûr, des interventions d'élus qui nous parleront de démarches de sobriété foncière qu'ils ont pu mettre dans leur territoire, comment ils ont aussi essayé d'embarquer les parties prenantes de leur territoire autour de ces questions. On sera très orienté autour de l'évitement. Il y aura un lien aussi qui sera fait avec zéro artificialisation nette. Si le programme de la journée vous intéresse, n'hésitez pas, c'est pareil, je l'ai sur papier, il est aussi sur le site portail Éviter, Réduire, Compenser. Et voilà, je termine par cette diapositive. Vous avez le lien vers le site Portail ERC, un site que nous alimentons régulièrement. Il y a à la fois des contenus, des actualités, etc. Et puis des éléments qui ont plus trait à la communauté, avec les travaux de la communauté que nous mettons en ligne. Et il ne faut pas hésiter à s'y rendre. Et si jamais ça vous intéresse, il est possible d'adhérer gratuitement. C'est très, très facile. Et ensuite, vous êtes tenu informé régulièrement de la vie de la communauté. Merci pour votre attention. Et il nous reste 2 minutes si vous avez quelques questions. Je vois qu'il y a une question. Merci. Est-ce possible de passer le micro à madame ? S'il vous plaît.
9: Alexia Quintin, communauté d'agglomération de Pau.
2: Oui.
9: J'avais une question, mais peut-être ça s'adresse à Bordeaux Métropole et à La Rochelle aussi, en lien avec la communauté. Enfin, notamment Bordeaux, vous parliez qu'il y avait vraiment cette envie de récupérer aussi les procédures des autres communes, des autres... Et est-ce qu'aujourd'hui, en matière de réseau, comment vous travaillez ? Comment vous êtes au courant des autres projets soumis à compensation ? Parce que nous, c'est une vraie question. On se rend compte qu'il y a le département, qu'il y a, mais on n'a pas de lieu, où c'est toujours voilà, de manière très informelle. Donc je voulais savoir si vous avez mis en place des choses un peu plus formelles, ou peut-être à La Rochelle aussi.
4: Nous, on a un exemple. On travaille avec les collègues du département. Pas pour mutualiser spécialement, parce que on a une tension foncière qui est très significative sur le territoire. Trouver des espaces dédiés à la compensation, c'est un vrai challenge. Néanmoins, on a des retours d'expérience sur du conseil en matière d'évitement, de réduction d'impact et peut-être des préconisations. Je pense à des projets d'infrastructure routière sur lesquels on partage et on se met autour de la table pour trouver des solutions ensemble. Voilà.
10: Du coup, on n'a pas rien complètement. En fait, je parlais d'un stage de fin d'études là. Sur ce stage, il y a une partie sur, en tout cas, notre stagiaire doit faire un peu une récolte d'informations auprès de tous les aménageurs publics, dont donc le département, etc. Les aménageurs concessionnaires pour avoir de la visibilité sur les projets qui vont sortir dans les années à venir et pouvoir un peu commencer à estimer les mesures de compensation. On travaille aussi sur un territoire qui est relativement restreint malgré tout et sur lequel en fait on a des échanges réguliers avec les autres collectivités parce que des fois ils sont en train de chercher un site de compensation, du coup on les aide, du coup on a l'information que voilà, il y a une compensation qui est en train de se lancer. Donc voilà, on essaye d'avoir ces échanges un peu comme ça, mais effectivement c'est un peu du one shot et on n'a pas de réunion spécifique là-dessus.
2: Un grand merci à toutes et tous. Merci beaucoup aux intervenants. Vraiment, c'était, j'ai trouvé de grande qualité.
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3: Au début de l'année 2012, le label HVE, dit de haute valeur environnementale, était officiellement créé sous l'égide du ministère de l'Agriculture. Ce label, conçu pour préserver l'écosystème naturel des exploitations et réduire au maximum la pression sur l'environnement, serait aujourd'hui revendiqué par 5% des agriculteurs. La mention HVE, pour aussi vertueuse qu'elle puisse paraître, n'est pourtant pas exempte de critiques, dont celle de l'Office français de la biodiversité qui relevait fin 2020 que ce label ne présente dans la grande majorité des cas aucun bénéfice environnemental. Au cours de cette même année 2020, la Cour des comptes avait déploré que tous les plans consécutifs au Grenelle de l'environnement de 2007 demeurent pour l'instant très en deçà des objectifs fixés alors, notamment celui de réduire de moitié l'usage des pesticides en France à l'horizon 2018. 2018, c'est justement l'année où Valérie Murat et son association Alerte aux Toxiques, basée à Bordeaux, ont décidé d'envoyer 22 bouteilles de vin certifiées HVE au laboratoire Dubernet pour détecter d'éventuels résidus de pesticides dans leur composition. La publication des résultats de ces analyses a valu à Valérie Murat et à son association une condamnation à 125 000 euros de dommages et intérêts pour dénigrement collectif suite à une action en justice portée notamment par le comité interprofessionnel des vins de Bordeaux et près d'une vingtaine d'autres plaignants. Valérie Murat, ou quand la dénonciation des pesticides ulcère le vignoble bordelais, c'est le titre de ce nouveau numéro d'interférence. Aujourd'hui, suite de notre entretien et deuxième épisode de cette série, Laboratoire et autres subtilités d'analyse.
4: Alors pour expliquer un petit peu, parce que c'est un petit peu technique, dans les analyses de résidus de pesticides, quand on en retrouve, c'est détecté à partir d'un certain seuil. Donc selon le laboratoire, on peut détecter avec des seuils très bas ou des seuils un petit peu plus hauts. Et ensuite, on peut aussi, par exemple, il peut y avoir une présence d'une substance active dans une bouteille qui n'est pas détectée par le laboratoire parce que le seuil est trop bas. Pourquoi ? Pour plusieurs raisons. D'abord, quand le vin en fermentation, la fermentation alcoolique, cela précipite les résidus qui sont dans le raisin de cuve, c'est-à-dire la vendange qui commence à être vinifiée dans le chai. Donc déjà, ça réduit. Après, il peut y avoir aussi des utilisations de décontaminants à pesticides qui permettent en fait de réduire les traces, voire de les effacer. Donc ça veut dire que si certaines substances actives ne sont pas détectées par le laboratoire, ça ne veut pas dire qu'elles n'ont pas été utilisées. Elles ont peut-être été utilisées, on n'en a pas la garantie, mais elles ont peut-être été utilisées, mais elles ont été soit réduites, soit effacées par les différentes fermentations et aussi peut-être l'utilisation de ces décontaminants à pesticides comme la zéolite, le charbon actif et le plus performant, le flopure. Et je voudrais faire juste une petite focus sur le flopure. Il est tellement efficace et surtout sur les pesticides cancérogènes, mutagènes, reprotoxiques, perturbateurs endocriniens et SDHI, qui sont les plus dangereux sur le marché, mais il est tellement efficace sur cela que dans des webinaires qui sont à destination des professionnels de la viticulture, on conseille aux professionnels d'utiliser des pesticides CMR pour pouvoir les effacer ensuite ou réduire leur présence dans les bouteilles quand il y a des analyses grâce au flot pur. Et c'est pour ça que nous avions beaucoup mis en garde il y a 2 ans et que nous étions en train de nous dire qu'il deviendrait peut-être obsolète de faire prochainement des analyses de nouveau, parce que si le flot pur effaçait toutes les traces des résidus présents dans les bouteilles de vin, on ne pourrait plus les détecter et du coup ça permettrait à des professionnels de dire zéro résidu de pesticides, ce qui est très grave parce que cela invisibiliserait complètement la pratique professionnelle, à savoir l'utilisation de pesticides de synthèse pour produire le vin d'avril à septembre, et ça invisibiliserait aussi, et c'est le plus dangereux, l'exposition en premier lieu des ouvriers, des ouvrières agricoles et des populations riveraines. Donc les gens qui vivent, qui travaillent, qui sont là de manière fortuite près des rangs de vignes, ou bien les gens qui fréquentent les établissements publics, culturels, sportifs, les ESAT, les EHPAD, etc. Et le problème est que ici en Gironde, dans le plus grand département de France, plus de 60 000 hectares...
3: Viticole.
4: Viticole, oui. Absolument, le plus grand département viticole, vous faites bien de le préciser. Le paysage géographique est très très imbriqué dans les vignes. Ici, il y a des maisons, des établissements sportifs, culturels, des écoles, qui sont très près des vignes. Parfois, les cours de récréation sont à 3 mètres, 5 mètres des premiers rangs de vignes. Et il y a quand même 132 écoles enclavées dans le Bordelais. C'est pas rien. Et ce que nous dénonçons, et ce que moi je dénonce depuis 10 ans, c'est l'utilisation de pesticides de synthèse parmi les plus dangereux pour produire des vins et qui exposent en premier lieu les ouvriers et les ouvrières agricoles et en second lieu les populations riveraines. Jusqu'ici, dans le centre-ville de Bordeaux, on retrouve la présence de substances actives qui sont utilisées parfois à plus de 60 km d'ici dans des analyses d'air qui sont réalisées par ATMO, qui est une organisation qui fait des prélèvements et d'analyses de l'air. Et chaque année, les résultats d'analyse d'air de ATMO montrent la présence de pesticides qui sont utilisés parfois très loin d'ici et à des seuils qui ne sont pas si éloignés de ceux que l'on retrouve sur les sites de prélèvement, par exemple au nord du Médoc, à Saint-Estèphe. Et ça, c'est la preuve que tous les ans, pour produire des vins, en fait, tout le monde baigne dans des vapeurs de produits toxiques.
3: Justement, sur cette exposition, mm-hmm. à la fois des ouvriers agricoles et puis des populations qui vivent autour des exploitations, mais même un petit peu plus loin, vous, votre père était viticulteur. Mm-hmm. À quel moment cette question des pesticides, finalement, interpelle peut-être... votre esprit, le sien, à partir de quand vous vous posez des questions là-dessus ?
4: Quand mon père tombe malade, parce que toute sa carrière, mon père a été... D'abord, il a fait un bac viticulture, il aurait eu 80 ans à la fin de l'année, hein. Donc il faut aussi un peu replacer dans le contexte. Il a fait un bac viticulture, c'est comme ça qu'il a appris à travailler. Toute sa carrière, tous les conseillers techniques, tout dans les chambres d'agriculture, dans les caves coopératives, parce que mes parents étaient coopérateurs avant d'être à leur compte... Tout le monde, tous les professionnels de ce secteur ont toujours conseillé à mon père d'utiliser des pesticides de synthèse pour protéger ses récoltes et en se protégeant lui, et il risquait rien. Et pendant toute sa carrière, pendant 42 ans, on lui a répété ça et lui, il y a cru et il a adhéré à ça. C'est comme ça qu'il a appris à travailler et il se protégeait correctement et pour lui, il prenait pas de risques. Donc le jour où il est diagnostiqué, mais surtout le jour où, 4 mois après son diagnostic, le service du professeur Brochard, le service de pathologie professionnelle à Bordeaux, lui annonce que, suite aux examens menés et à l'étude de son calendrier professionnel, il y a un lien entre exposition à l'arsenic du sodium de 58 à 2000 et que sa pathologie vient de là, et qu'elle est inscrite dans un tableau de la MSA, et qu'avec ses documents, il va pouvoir aller faire valoir ses droits. Et là, le toit de la maison lui tombe sur la tête, parce que là, il se rend compte que même en se protégeant, en respectant toutes les règles d'usage pendant toute sa carrière, il a été exposé à un produit dont on ne l'a jamais alerté sur les dangers pour sa santé. Parce que si on l'avait alerté, mais bien entendu qu'il ne l'aurait pas utilisé. Bien entendu. Et d'ailleurs, tous les autres professionnels de la viticulture n'auraient pas non plus utilisé ce produit si on leur avait dit qu'ils pouvaient attraper un cancer, une tumeur de 15 cm d'épaisseur sur 10 de long. Forcément.
3: Rendez-vous demain pour le prochain épisode de cette série. Et d'ici là, restez à l'écoute et en alerte.
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Les territoires sont au cœur des transitions énergétiques et écologiques. Et l'Agence française pour la biodiversité va inscrire le développement des partenariats avec les collectivités dans ses priorités. L'adaptation du partenariat aux enjeux de chaque territoire, son insertion dans les dynamiques existantes et la progressivité de la mise en œuvre compteront parmi les clés du succès de la démarche. Néanmoins, il s'agit de passer à la vitesse supérieure et d'étendre au plus grand nombre les initiatives en faveur de la biodiversité.

Je voudrais simplement dire que la préservation et la valorisation de la biodiversité, ce n'est pas uniquement un enjeu d'agroécologie, c'est un enjeu de façon plus générale pour l'humanité. Certains disent, je ne sais pas comment ils font exactement pour le mesurer, mais que les sols représentent 40% de la biodiversité qu'on a sur la planète. Or, on ne sait pas de quoi l'avenir sera fait. On ne sait pas à quelles difficultés l'humanité devra faire face dans le futur. On ne savait pas dans les années 70 qu'il y aurait le sida. On ne savait pas dans les années 80 qu'il y aurait l'Ebola. Il se trouve qu'en ce moment, il y a par an 15 000 décès liés au niveau mondial, liés à la multirésistance aux antibiotiques. Et on a eu un papier remarquable qui a été publié dans Nature en janvier de cette année, qui fait état de la découverte d'un nouvel antibiotique pour lequel il n'y a aucune résistance à aucun des germes qui affectent l'humanité pour l'instant. Et on voit bien que cette ressource-là, elle est essentielle pour le futur.

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2: Solagro a participé à l'accompagnement et au suivi de 24 fermes, principalement situées dans le sud-ouest de la France, mais pas seulement, enfin en région Midi-Pyrénées, mais pas seulement. Donc l'objectif, c'était de montrer les leviers d'action sur différents systèmes. Donc on a constitué des groupes de fermes par système pour ne pas avoir qu'un exemplaire de chaque système. Et les groupes de fermes sont constitués d'agriculteurs volontaires. Donc 24 fermes en France, mais 120 fermes réparties entre les différents pays, d'agriculteurs volontaires pour analyser leur système et s'engager dans des changements susceptibles de réduire leur impact. Mais je crois qu'on peut vraiment leur dire merci et bravo à tous ces agriculteurs qui ont accepté de s'engager pour expérimenter des propositions, enfin mettre en pratique des propositions qui vont dans le sens de l'atténuation du changement climatique.

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1: Bonjour et bienvenue dans les infos de Radio Terre, les infos durables. Aujourd'hui, je vais vous parler du séminaire national d'éducation et promotion de la santé et de l'environnement. Nouvelle édition, donc un rendez-vous pour croiser les savoirs, mettre en lumière les initiatives de terrain et renforcer les liens entre santé, sociale, éducation et environnement. Ce sont des rencontres qui auront lieu le 29 et 30 juin au Mans, donc dans la Sarthe. Ça se passera donc au Palais des Congrès et le thème c'est d'éduquer et agir pour une santé environnement transversale et accessible à tous. Parce que vivre en bonne santé dans un environnement sain est un droit fondamental, il est important d'inclure l'ensemble des citoyens dans les processus favorisant la santé. Cette nouvelle édition du séminaire éducation et promotion de la santé invite les acteurs des structures nationales et régionales à se retrouver pour partager et imaginer ensemble des approches inclusives. Un rendez-vous donc entre environnement et social, ça se passera le 29 et 30 juin au Mans, dans la Sarthe. Éduquer et agir pour une santé accessible à tous. À bientôt pour un prochain rendez-vous sur l'antenne de Radio Terre.
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1: Bonjour et bienvenue donc sur l'antenne de Radio Terre. Aujourd'hui, on va parler de la journée entreprise et biodiversité. Pourquoi pas changer de cap? C'est la Fondation pour la recherche sur la biodiversité qui propose cette année, avec le soutien du MNHN et de l'OFB, donc l'Office français de la biodiversité, de consacrer sa journée annuelle aux enjeux de transformation des systèmes économiques et financiers. Bien que sa nécessité ne soit plus à démontrer, sa mise en place implique des engagements de toutes sortes. Le dernier rapport donc du GIEC, sorti en février, dresse un portrait complet des responsabilités mais aussi des opportunités qui s'ouvrent aux entreprises. Comme chaque année, cette journée s'adresse aux acteurs de la recherche ainsi qu'aux acteurs privés et publics dont l'objectif est d'initier et de favoriser un indispensable dialogue. Ce temps fort s'appuiera sur une série de rendez-vous qui se tiennent tout au long de ce premier semestre 2026 et dont l'assemblée des parties prenantes sera le reflet. Voilà pour cette manifestation, la journée de la biodiversité et de l'entreprise, le mardi 23 juin de 9h à 17h30. Ça se passe à l'auditorium de la Grande Galerie de l'Évolution. C'est à Paris, au 36 rue Geoffroy-Saint-Hilaire, et c'est gratuit. À bientôt pour un prochain rendez-vous.

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Je me rappelle de une cinquantaine d'années, je me rappelle à des feux rouges sur Toulouse où vous voyez un gars ouvrir une porte, sortir son cendrier et le vider. Aujourd'hui, on n'a plus du tout ça. Et tant mieux. Et tant mieux. Il faut qu'on continue à expliquer, à éduquer. C'est malheureux à dire, mais c'est éduquer. Mais se dire aussi que le développement durable, il n'est pas fait pour la ville voisine. Il est fait pour tout le monde. Et même si on fait une petite action, et moi j'ai l'impression de ne pas faire de grandes actions quand même, hein, mais que toutes les petites actions que je fais, cumulées, ben, ça peut faire des choses bonnes pour la santé. J'insiste sur ça parce que c'est vraiment vers ça que je souhaite faire passer ce message. C'est bon pour la santé.

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l'air, au niveau de la métropole, c'est aujourd'hui, on a beaucoup trop de véhicules qui font le trajet domicile-travail. Il faut qu'on ait un maillage très très important de nos transports. Donc, si que ça soit le tram, que ça soit des bus, que ça soit la troisième ligne de métro, puisque ça a été un long débat, cette troisième ligne de métro, il faut qu'il y ait un maillage de notre territoire des 37 communes. Sans ça, on va être un petit peu comme Paris, on va étouffer, on va commencer à avoir des vignettes sur nos véhicules pour expliquer qu'on peut rouler tel jour et pas rouler un autre jour. Je pense que vraiment l'air, c'est bien que ça y soit dans le plan climat parce que c'est quelque chose qui est très très important.

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la connaissance actuelle de la biodiversité n'est clairement pas un frein à une politique ambitieuse et performante de protection et de gestion des milieux naturels et des espèces. Il faut qu'on arrête de nous dire qu'on n'en sait pas assez pour mener des politiques performantes. Aujourd'hui, on sait tout suffisamment pour pouvoir avoir un impact très sérieux sur la perte de biodiversité. Je tiens d'ailleurs à dire qu'aujourd'hui, on a une loi sur la biodiversité qui est en gestation. J'espère qu'elle arrivera à son terme et j'espère qu'elle apportera des éléments nouveaux. Je voudrais juste dire qu'avec la loi de 1976 sur la protection de la nature, on dispose et on disposait de tous les moyens qui permettaient de régler le problème de la perte de biodiversité et que c'est un manque de volonté politique qui n'est pas parvenu à enrayer cette biodiversité et pas un manque de texte ou d'efficience des textes que nous avions à disposition. Il ne faudrait quand même pas l'oublier.

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1: Bonjour et bienvenue dans les infos durables. Eh bien, aujourd'hui, deux infos à vous communiquer. L'une est plus particulièrement axée sur Grenoble et son université qui organise les 16 et 17 juin. Journée d'études du Forest Hub. Le 16 juin, ce sera donc plutôt un travail d'études et le 17, un travail donc consacré à une sortie sur le terrain. Si vous êtes sensible donc à ce qui se passe à Grenoble côté écologie, je vous rappelle 16 et 17 juin à l'université. Et puis, on va s'intéresser aussi à une autre manifestation qui, elle, se déroulera à Montpellier. Du 1er au 5 juin, c'est la conférence donc, du microclimat, de l'écologie et de la biodiversité. Après Anvers en 2022 et Helsinki en 2024, eh bien, cette conférence se tiendra à Montpellier du 1er au 5 juin, comme je vous le disais. Elle fédère des chercheurs et chercheuses passionnés par les études du microclimat, par les variations de température. En croisant observations de terrain, modélisation, données de télédétection et approche interdisciplinaire, ce réseau contribue à mieux comprendre comment ces gardiens locaux influence la biodiversité. Au-delà des présentations scientifiques, le MEB 2026 à Montpellier sera un espace d'échange privilégié entre chercheurs, gestionnaires et acteurs du monde forestier. Écologues, forestiers, modélisateurs, gestionnaires, acteurs du territoire, rendez-vous du 1er au 5 juin à Montpellier. À bientôt pour un prochain rendez-vous.
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1: Bonjour et bienvenue dans les infos durables. Aujourd'hui, on va partir pour Tarbes. Bon, en tout cas, une manifestation se déroulera les 15 et 16 juin prochains. Il s'agit d'une formation sur les inégalités sociales et la santé. Du constat à l'intervention, la réduction des inégalités sociales est un enjeu central de santé publique. C'est inscrit dans la stratégie nationale de santé. Elle figure dans les priorités des agences régionales de santé, les ARS. Donc, contrairement à ce qu'elle pourrait laisser a priori paraître, ces interventions en santé peuvent améliorer la santé tout en contribuant à aggraver les ISS. Les nombreuses actions locales des intervenants de terrain constituent une expérience riche d'enseignements, souvent peu décrites, évaluées ou transférées, qui serviraient à mieux travailler sur ces enjeux. Cette formation propose aux porteurs de projets en santé d'acquérir des outils dans le but d'adapter leurs interventions en fonction de leur impact sur les déterminants sociaux de la santé et les inégalités sociales. Voilà, donc pour en savoir plus, vous pouvez vous adresser au service formation de Santé Occitanie. C'était au 05 61 77 87 11 ou à la référente handicap Michel Olivant au 05 61 77 87 11 aussi. C'est organisé par le DRAPS Occitanie et ça aura lieu, je vous le rappelle, les 15 et 16 juin prochains. À bientôt pour un prochain rendez-vous sur l'antenne de Radio Terre.

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0: Charte de l'environnement. Loi constitutionnelle française du 1er mars 2005. Extrait. Article 1er. Le premier alinéa du préambule de la Constitution est complété par les mots « ainsi qu'aux droits et devoirs définis dans la Charte de l'environnement de 2005 ». Article 2. Le peuple français, considérant que les ressources et les équilibres naturels ont conditionné l'émergence de l'humanité, que l'avenir et l'existence même de l'humanité sont indissociables de son milieu naturel, que l'environnement est le patrimoine commun des êtres humains, que l'homme exerce une influence croissante sur les conditions de la vie et sur sa propre évolution, que la diversité biologique, l'épanouissement de la personne et le progrès des sociétés humaines sont affectés par certains modes de consommation ou de production et par l'exploitation excessive des ressources naturelles, que la préservation de l'environnement doit être recherchée au même titre que les autres intérêts fondamentaux de la nation, qu'afin d'assurer un développement durable, les choix destinés à répondre aux besoins du présent ne doivent pas compromettre la capacité des générations futures et des autres peuples à satisfaire leurs propres besoins, proclame, article 1er, chacun a le droit de vivre dans un environnement équilibré et respectueux de la santé. Article 2. Toute personne a le devoir de prendre part à la préservation et à l'amélioration de l'environnement.
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1: On a quand même deux agendas parallèles. On a les élections régionales où on parle absolument plus du tout du climat, alors que je rappelle quand même qu'il y a des vice-présidences dans les régions qui portent sur la question climatique et la question énergétique. Donc on a déjà inscrit la question climatique dans nos territoires. Et quand on rentre en campagne électorale, on ne parle plus du tout du climat, alors même que la COP21 se déroule à Paris. Je pense que ce qu'il faut qu'on vise, nous, la Fabrique écologique en 2016, c'est véritablement de faire se réconcilier ces agendas parallèles et segmentés de façon à faire comprendre que la question climatique n'est pas seulement une question diplomatique, c'est une question du quotidien de tous les jours, mais qui concerne aussi nos représentants nationaux. Vous savez, moi je trouve qu'il n'y a pas d'effet de cliquet, c'est un terme économique, mais je suis économiste, en matière de politique écologique. On peut dire une chose, faire le contraire le lendemain, c'est ça qu'il faut interdire. C'est là-dessus qu'il faut en 2016 travailler, que quand quelque chose aura été dit, quand un engagement aura été pris sur le plan écologique, qu'il soit tenu et qu'il ne soit plus possible de dire quelque chose et de faire le contraire le lendemain. Mm-hmm.

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1: Vous avez pu les uns et les autres mesurer combien on s'intéressait à la biodiversité, non seulement pour ce qu'elle est, c'est-à-dire ces écosystèmes, ces espèces que l'on va essayer de...

faire revenir en ville, qu'on va essayer de protéger ou dont on va favoriser le retour, mais également parce que l'on a de plus en plus la sensation, et au-delà de la sensation d'ailleurs, la mesure de l'importance de cette biodiversité en ville dans ce que cette biodiversité apporte de capacité à la ville d'être plus durable et de ce qu'elle nous donne de solutions, de possibilités de mieux accepter cette densité. Alors, au fil du temps, et en France en particulier, si on peut considérer qu'on avait un petit peu de retard, en tout cas, ça a beaucoup bougé. Il y a un certain nombre de groupes de travail, de réunions, de clubs et autres qui se sont constitués ces dernières années. Et là encore, en tout cas, nous, au niveau de la LPO, on est extrêmement sensible à tout ce qui va permettre de quantifier, de mesurer l'efficacité de nos actions, et déjà favoriser, bien sûr, le passage à l'acte, mais également favoriser l'engagement et la mesure de cet engagement. Et c'est vrai que les dernières réunions du plan bâtiment durable et en particulier du groupe biodiversité, vous en avez peut-être entendu parler, donc de cette réflexion qui, au cœur même de la façon dont on va inventer la ville de demain, donne toute sa place à la biodiversité, on voit qu'il y a un certain nombre de propositions et parmi elles, très concrètement, le label biodiversité.

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1: Il faut savoir que nous avons une commune de 974 hectares qui est plutôt verte. Donc on a énormément d'espaces verts. Il est relativement difficile de gérer la gestion des espaces verts sans produits phytosanitaires. Ils sont conservés dans les espaces cimetières, comme la loi le permet. En revanche, nous avons acheté un énorme tracteur avec c'est une épareuse.
2: Pour faire de l'arrachage mécanique.
1: Et puis nous avons nos fameux moutons et chèvres qui nous tondent les espaces verts. Voilà, au bonheur des enfants et des parents d'ailleurs qui viennent leur donner, en dehors de tout cela, en dehors de l'herbe qu'elles mangent et des ronces, ils mangent également des carottes et du pain que donnent tous les parents le soir en rentrant de l'école.

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1: Bonjour et bienvenue dans les infos durables. Aujourd'hui, on va parler de la fête des mares. Les mares, c'est ces petites étendues d'eau. Donc, eh bien, cette année, du 6 au 14 juin, on les fêtera comme chaque année en France. La fête des mares, elle revient pour sa 11e édition autour de la thématique les mares, éveiller et transmettre. C'est donc du 6 au 14 juin. Il s'agira de participer à des activités qui seront proposées un peu partout sur le territoire français. L'objectif est de sensibiliser le grand public à la protection des mares, de montrer la richesse faunistique et floristique de ces écosystèmes, de transmettre les pratiques de bonne gestion et les initiatives mises en place pour préserver ces milieux. Une fête dédiée à la protection des mares et donc des zones humides dont on connaît l'importance. Si vous voulez en savoir plus, eh bien vous allez sur internet avec forum-zone-humide.org. A bientôt pour un prochain rendez-vous sur l'antenne de Radio Terre.
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1: Bonjour et bienvenue dans les infos durables de Radio Terre. Et aujourd'hui, on va parler de OptiMix 2026. C'est un symposium qui va parler de l'adaptation de la gestion forestière au changement climatique. Moduler la composition et la densité des peuplements et contrôler la pression du gibier. Voilà, ça se passera à Nogent-sur-Vernisson en France, donc à l'espace des étangs, du 8 au 12 juin. Donc, installé en forêt dominiale d'Orléans, le dispositif OptiMix explore depuis plusieurs années les effets combinés des trois facteurs majeur sur le fonctionnement des forêts tempérées, la composition des essences, la densité des peuplements et la pression d'abroutissement par les ongulés sauvages. Ces leviers sylvicoles sont au cœur des débats actuels sur la résilience des écosystèmes en France face à la hausse des températures et aux sécheresses. Trois grands axes donc sont au programme, la biodiversité et écologie des communautés, le fonctionnement physiologique, donc la croissance des périssements résistants au stress climatique et la régénération forestière et le rôle de la grande forêt. Effet de la sylviculture et des ongulés sur la régénération, la fertilité des sols et le cycle du carbone. Ces thématiques visent à favoriser les échanges interdisciplinaires et à construire des passerelles entre la recherche et la gestion opérationnelle. Voilà pour cette manifestation qui se tiendra à l'espace des étangs en Nogent-sur-Vernisson, c'est dans le Loiret, du 8 au 12 juin prochain. A bientôt pour un prochain rendez-vous sur l'antenne de Radio Terre.

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2: On voit bien comment la connaissance, alors avec la dimension plus paysagère, ensemble urbain, etc., plus compte tenu du territoire de l'étude, apporte au projet. En revanche, je voudrais savoir si tant les architectes que les collègues de l'inventaire peuvent avoir des éléments probants, suffisamment clairs par rapport à l'énergie des bâtiments anciens. Parce que ça, c'est un vrai enjeu. Quand on parle de développement durable, on va nous opposer l'énergie des bâtiments, les questions de climat, etc. Est-ce que vous arrivez, à partir des données existantes, à avoir suffisamment d'éléments probants pour que voilà, ça soit convaincant vis-à-vis des élus et vis-à-vis des pressions qu'on peut avoir par rapport à un développement durable un peu stéréotypé pour certains autres ministères que celui de la culture, par exemple.

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les écosystèmes permettent aussi de s'adapter en fait au changement climatique, donc aux conséquences de ces changements climatiques qui sont l'élévation de la température, qui sont le risque aussi d'augmentation en intensité et en fréquence des événements climatiques extrêmes. Et donc en fait on voit que ces écosystèmes préservés peuvent jouer un rôle tampon vis-à-vis de, voilà, des événements climatiques tels que les inondations, les submersions, l'érosion côtière, les avalanches et les glissements de terrain, et également les canicules et les effets d'îlots de chaleur urbains. Et en fait, les changements climatiques donc, vont avoir à la fois un impact sur les sociétés humaines, mais aussi sur la biodiversité. Et donc, il est important aussi de maintenir ces écosystèmes préservés pour qu'ils soient plus résilients, c'est-à-dire qu'ils aient une capacité de résistance aux changements qui soient plus élevés, et donc leur permettre de se restaurer en fait naturellement suite voilà, à un événement extrême, pour qu'ils permettent justement d'atténuer et de permettre l'adaptation également. Donc la gestion des risques naturels, elle doit s'appuyer sur ces écosystèmes sains.

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3: L'électricité, c'est pas l'énergie, et souvent ça a été tout à fait assimilé. C'est un quart de la consommation d'énergie, l'électricité. Et que les efforts à faire peser dans les temps à venir, et je vois l'ancien ministre de l'écologie, de l'environnement et de l'énergie qui est parmi nous, c'est des efforts qui sont, et elle l'a fait d'ailleurs lorsqu'elle était ministre, sur aussi le secteur du bâtiment, qui est à 44% de la consommation d'énergie en France, et sur les transports. C'est aussi ce qu'a rappelé le président de la République dans la conférence environnementale, c'est de dire effectivement, il faut évoluer en termes d'énergie, s'occuper de l'isolation, d'habitat, etc., tout ce qui était vu, et puis pour ce qui concerne plus précisément le nucléaire, de dire il faut un mix rééquilibrant en augmentant les énergies renouvelables. Alors, c'est une des choses sur lesquelles j'insisterai dans mon intervention, c'est de dire qu'il n'y a aucune incompatibilité entre les deux. Qu'il y ait un rééquilibrage, je veux dire que je ne suis pas dans une entreprise qui a nié le fait qu'il veut y avoir un rééquilibrage. Hein. Après tout, après, il y a un choix, et le choix de rééquilibrer est un choix tout à fait sain dans lequel on peut aller. Simplement, il faut prendre en compte, effectivement, un certain nombre de choses qui s'appellent aussi le prix de l'électricité, qui s'appellent la valorisation industrielle, et que l'on doit prendre en compte. D'abord, et c'est mon rôle aussi de le faire, c'est de rappeler les avantages du nucléaire, puisqu'on parle souvent des inconvénients, souvent des problèmes, c'est même d'ailleurs la seule chose qui est souvent rappelée, mais il y a un certain nombre d'avantages qui sont extrêmement importants. Une des premières choses, c'est le changement climatique. Je suis désolé de le dire, mais l'Allemagne n'est franchement pas un modèle pour moi en matière de changement climatique. Ils n'ont fait que d'augmenter l'usage de lignite et du charbon au cours des dernières années. Alors à côté de ce qui prétend être un développement massif des renouvelables, et ce qui est vrai, mais j'en reparlerai pour ce qui est de l'économie. À côté de ça, le CO2 en Allemagne, c'est 50% de plus que le CO2 en France.

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1: Bonjour et bienvenue sur l'antenne de Radio Terre dans ces infos durables. Aujourd'hui, on parle d'une session de formation qui aura lieu du 15 au 19 juin, organisée par l'ANACT-FR. Donc, il s'agit de manager, c'est tout un travail. Un constat est maintenant documenté et partagé. Dans les entreprises françaises, les modes de management doivent évoluer pour mieux faire face aux défis, les risques psychosociaux, phénomènes d'usure, transformation du travail ou encore quête du sens du travail. Les caractéristiques des formes de management qui contribuent à la qualité de la vie et des conditions de travail sont en parallèle mieux connu, un management qui veille au développement des personnes au travail, à la performance globale de l'entreprise. C'est un management participatif, à l'écoute des réalités de terrain et en soutien du travail de tous et de toutes. La Semaine pour la qualité de la vie et les conditions de travail 2026 sera l'occasion de partager des repères et des témoignages de professionnels. Donc ça se passera le 15 juin au matin notamment, et puis en après-midi il y aura une conférence autour de manager, c'est tout un travail. Ça se passera à Paris au ministère du Travail et des Solidarité. Et si vous voulez en savoir plus, eh bien vous allez sur le site de anact.fr, anact.fr. À bientôt pour un prochain rendez-vous sur l'antenne de Radio Terre.
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1: Bonjour et bienvenue sur l'antenne de Radio Terre. Eh bien, aujourd'hui, on va parler du Talent pour la planète. C'est la 6e édition. Elle se tiendra à Paris le 9 juin prochain. C'est un événement positif qui décode les transitions écologiques et sociales. Elle a pour vocation, donc, cette manifestation d'acculturer le grand public en décryptant les avancées des organisations et leur chemin vers les transitions écologiques, mais aussi sociales. En mettant en avant les talents qui portent ces enjeux et les formations qui accompagnent ces transformations, il s'agira de donner des clés de compréhension sur les métiers et compétences et développer pour agir et accélérer ces transitions. Pour la planète, donc s'installe au 104 à Paris, le temps d'une journée pour comprendre, mobiliser et engager. Et c'est le groupe AEF ainsi que Pro Durable qui unissent leurs expertises pour organiser cette manifestation 6e édition du genre, je vous le rappelle. Talent pour la planète le 9 juin prochain à Paris. À bientôt pour un prochain rendez-vous sur l'antenne de Radio Terre.

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0: Ta gueule.
1: Sur la tête de mon père.
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0: Rebonjour à tous. Pour ceux qui ont suivi la première partie, on se retrouve pour la deuxième partie de notre matinale RSE aujourd'hui sur numérique Dr. Jekyll et Mr. Hyde. On a eu une première partie que je vous invite à découvrir si vous ne l'avez pas déjà écoutée. Et on passe à une deuxième partie avec un nouvel invité, un expert, Christophe Pham, qui va se présenter et qui va quelque part reprendre une partie des sujets qu'on évoquait. Tu vas nous expliquer qui tu es déjà et puis de préciser que toi, tu t'intéresses en particulier à toutes les chaînes de valeur concernant le domaine des technologies numériques au niveau du matériel. Et que quand on tire le fil, il y a vraiment des nouvelles questions, des nouvelles choses au niveau impact qui s'appliquent, qui ressortent et qui peuvent quand même aussi poser beaucoup de questions. Je te laisse te présenter, Christophe, si tu veux bien.
1: Moi, tu as tout dit, Thierry, en fait, je n'ai plus rien à dire.
0: Non.
1: S'allumer ? Ouais. Donc, Christophe Pham, je suis le fondateur d'Info Green Factory, qui est un collectif. Il y a une cinquantaine de personnes qui œuvrent en France et en Belgique. On est sur un marché de niche uniquement sur le numérique responsable. Voilà, c'est 100%. Ce numérique responsable qui a connu depuis quelques années des hauts et des moins hauts. Mais le numérique responsable, c'est un marathon. Donc, il faut... Voilà, là, Et aussi, peut-être, il faut changer l'angle. Et donc, merci Thierry pour cette invitation à regarder un petit peu plus le côté. Parce que c'est vrai qu'au départ, le numérique responsable, on parlait beaucoup d'impact environnemental, impact sociétal. Et aujourd'hui, nous, on aimerait aussi amener un regard sur toutes ces fragilités dans le numérique et tous les risques qu'il y a à digitaliser. Parce qu'évidemment, il n'y a pas beaucoup de pubs sur tous ces risques-là. Le premier qui vient à l'esprit, évidemment, c'est la cybersécurité. Aujourd'hui, il y a des SOC, donc Security Operating Center, qui fonctionnent. Ils sont 200 ou 300 chez Airbus. Mais la plupart des boîtes, elles ne peuvent pas se permettre d'avoir ça. Donc aujourd'hui, c'est digitaliser, il y a déjà ce problématique. C'est est-ce que je vais être capable de gérer ma sécurité tout seul ? La réponse, c'est non. Est-ce que j'aurai les moyens de gérer ma sécurité ? Ben, ce n'est pas sûr. D'accord, il y a des boîtes tous les jours qui faisaient des millions d'euros de chiffre d'affaires et qui coulent. Donc cette fragilité intrinsèque au numérique, elle commence juste par là. Et après, il y a dans la chaîne de valeur, il y a plein d'éléments qu'on ne regarde pas. Le plus cité, c'est évidemment l'entreprise taïwanaise TSMC qui contrôle 90% des puces mondiales, qui est au cœur de plein d'enjeux environnementaux, géopolitiques, qui elle-même est hyper fragile parce qu'elle dépend à 90% d'une mine de quartz qui est aux États-Unis et à 100% d'un fournisseur qui est aux Pays-Bas pour ses machines. Donc, ensuite, on dépend aussi beaucoup des câbles qui sont régulièrement coupés. Il y en a deux qui ont été coupés dans la même semaine, alors que normalement, voilà, il y en a un qui se coupe par an parce que c'est un accident. Donc, on voit bien que la géopolitique, elle va aussi influer sur la capacité à aller chercher nos données et nos services de façon transatlantique, ça va être beaucoup moins évident. C'est pourquoi aujourd'hui, on parle beaucoup de souveraineté. Donc, le numérique responsable, c'est aussi la souveraineté.
0: Ça, c'est quelque chose, parce que c'est une notion, quelque chose qui est relié maintenant au numérique responsable, qui n'était pas aussi évident que ça.
1: C'est de plus en plus. Voilà. Mais c'était moins évident avant. Mais c'est de plus en plus. Donc, nous, aujourd'hui, on insiste sur la robustesse. Il y a un vrai ROI pour devenir robuste. Le numérique responsable, c'est un premier pas pour aller vers plus de robustesse. Mais le digital nous amène toujours vers plus de complexité et plus de fragilité. Et lui-même, il est... Alors, je ne peux pas aller dans tous les détails. On travaille avec des chercheurs là-dessus. On s'est associé à l'Institut de recherche technologique Bicom. Donc, on est en association avec Airbus, avec Orange, avec le Sciences Po Rennes, l'IMT Atlantique, pour travailler sur ces sujets. Et le projet s'appelle CHER. Il sera exposé, il sera en open source. Et donc l'objectif, c'est quand même d'alerter sur le degré de fragilité du numérique et voilà, à travers des exemples concrets. Juste typiquement, et ça, je trouve que c'est loin d'être une anecdote, le CHU de Rennes, parce qu'on parle à la fois de la fragilité en termes de sécurité, mais aussi de la fragilité au niveau des individus. Et on voit que le CHU de Rennes a décidé de dénumériser, non pas parce que l'ANSSI leur a dit « vous n'avez pas les moyens de couvrir votre sécurité », mais ils ont décidé de dénumériser. Parce qu'en fait, c'est une telle charge morale pour les personnels hospitaliers qui ont quand même un autre job de s'adapter de façon permanente à des nouveaux logiciels, des nouveaux services informatiques, qu'ils ont dit, mais c'est une charge mentale trop forte, on arrête, on voudrait tenter l'expérience de la dénumérisation. Alors, elle sera forcément partielle, évidemment, hein, Thierry, mais c'est, voilà, c'est qu'aujourd'hui, il y a des gens qui sortent un peu du mainstream, ils n'ont pas que l'IA en tête, et ils se disent, comment, aujourd'hui, je peux prendre un autre chemin, qui est aujourd'hui un chemin de traverse, mais qui, j'ai l'impression, va devenir une autoroute.
0: Et au niveau industriel, des chaînes de valeur, tout ça, on y voit clair aujourd'hui, parce que j'ai cru comprendre que pendant des années, alors certains ou fabricants, producteurs, alors de ressources, ça leur allait assez bien de maintenir un certain flou sur les conditions d'exploitation, sur quels composants, il y a le secret industriel, il y a le secret de l'innovation. Fait, tout ça, on ne sait pas trop si c'est justifié pour des gens qui protègent un peu leur savoir. Ou si c'était quand même un gros écran de fumée, voire un enfumage total. Est-ce qu'aujourd'hui, on a assez de données, on a assez d'éléments pour y voir clair, pour savoir où sont les enjeux, pour que les zones d'ombre soient éclairées? Ou est-ce qu'on est encore dans une phase où il faut beaucoup enquêter, vérifier, faire des recoupements pour savoir ce qu'il en est, d'après toi?
1: D'après moi, il faut continuer à challenger. Il y a effectivement, Good IT a organisé un événement sur les mines récemment, en faisant venir pas mal d'experts. On voit bien que, il y a encore des parties opaques. Le seul fabricant qui essaye de faire la lumière et qui envoie des gens de chez eux, c'est à ma connaissance, mais peut-être Gilo me amènera un autre éclairage, mais à ma connaissance, il n'y a que Fairphone qui fait l'effort d'envoyer des chefs de projet pour aller vérifier qu'il y a pas, que les enfants ne travaillent pas dans les mines, que ce n'est pas fait dans n'importe comment. Voilà. Et après, je vous conseille aussi d'écouter Aurore Stéphane.
0: Ouais, Gilo, pour commenter pour sur ce sujet, compléter.
2: Parce que Christophe évoque le sujet des mines qui est très important. La chaîne de valeur va aussi à d'autres endroits. J'ai eu l'occasion dans ma vie précédente de solliciter des audits d'usines de fabrication, pas des terminaux téléphones, mais d'autres types de terminaux numériques électroniques. Et quand on lance ce type d'audit, donc on a 3-4 personnes de l'entreprise qui se déplacent, qui vont dans des usines en Chine et qui vont faire un audit de l'environnement et un audit de qui travaille. Pour faire correctement l'audit, on regarde quelles sont les conformités de l'espace de travail pour s'assurer que les personnes qui travaillent sont dans des situations correctes. C'était à peu près le cas, si ce n'est qu'il n'y avait pas le petit logo, la lumière pour dire sortie de secours qui n'était pas allumée, donc ils avaient une non-conformité là-dessus. Bon, ok. Par contre, sur les personnes qui y travaillent, il s'avère que lors de cet audit, il y avait pas d'enfants qui travaillaient, donc ça c'était plutôt bien. Par contre, quand on prend au hasard deux personnes et on regarde leur planning, on voit que sur 15 jours consécutifs, ces personnes ont travaillé tous les jours. Et donc on pose la question,
0: tous les jours.
2: Sachant que dans ce type d'usine, donc il y a beaucoup d'automatisation quand même, il y a la personne qui est responsable du bouton bleu, l'autre personne qui est responsable du bouton rouge, etc. Et quand on appuie sur le bouton bleu, c'est la fabrication qui va partir, pour faire simple, aux États-Unis. Quand c'est le bouton rouge, c'est la même fabrication, mais qui reste en Chine, etc. Donc chacun est responsable de ça et chacun est appelé pour venir faire la chaîne de fabrication. Tous les jours, ces gens-là avaient travaillé. Et quand on pose la question, parce que c'est normal, on est en train de faire un audit, expliquez-nous pourquoi est-ce que ces gens-là travaillent tous les jours. Ah, mais c'est parce que chez nous, les règles, c'est d'avoir une journée de congé tous les 15 jours. Et il s'avère que vous avez pris, comme par hasard, les journées où ils n'avaient pas de congé. Et qu'est-ce qu'on peut dire derrière ? Enfin, en fait, on a fait un audit, on s'est rendu compte qu'il y a un problème. On va dire non-conformité, mais en réalité, on sait qu'on va repartir et il va se passer la même chose derrière. Donc, il y a ce côté traçabilité, on peut se permettre. On envoie des gens, mais en réalité, on ne sait pas vraiment ce qui se passe dès qu'on a le dos tourné.
0: Voilà, c'est clair, nous, on est assez proche d'une association, une ONG qui est toulousaine, RHSF, Ressources Humaines Sans Frontières, qui depuis des années s'occupe du sujet du travail des enfants, du travail illégal, de toutes ces formes. Et clairement, malgré les efforts de traçabilité, malgré le devoir de vigilance français qui impose à tous les industriels de surveiller ce que font leurs sous-traitants, d'ailleurs, loi de devoir de vigilance qui devait être étendue au niveau européen, petite parenthèse, et qui est remis en question actuellement, qui est vraiment vidé de sa substance pour, à la limite, qu'on limite ces contrôles ou ces vérifications de sous-traitants. Donc, on est plutôt mal barré. Sur ces sujets concernant la traçabilité et les impacts, est-ce que vous pensez que vos interlocuteurs, enfin, au niveau des organisations, il y a une sensibilité qui monte, ou est-ce que c'est des sujets, franchement, on vous dit, bon, attends, t'es gentil, j'ai mon business à faire tourner, je peux pas, j'ai pas les moyens d'acheter le truc super, garanti, éthique, 100%, voilà, le business, les réalités du business. Les pragmatiques de cette race de pragmatiques, est-ce qu'ils sont remis en question, ou est-ce que c'est ce qu'on rencontre quand même le plus souvent encore aujourd'hui dans le business ? À votre point de vue, bon.
1: Après, bon, nous, nos interlocuteurs, quelque part, c'est plutôt des gentils, c'est plutôt des bisounours. Hein. Moi, ce que j'appelle, c'est des infiltrés. Donc, c'est des personnes qui sont dans des grosses organisations et qui essayent de faire bouger les choses de l'intérieur. Et Dieu sait que ce n'est pas facile.
0: Oui, c'est déjà bien.
1: Voilà, c'est déjà bien, ça existe. Mais effectivement, ils prennent les murs que tu décris. C'est-à-dire que des personnes qui sont plutôt pragmatiques, dans la méthode DISC, là, ils seraient plutôt bleu hyper foncé, ils veulent du ROI, ou rouge hyper foncé, ils veulent du ROI à la fin en bas de page. Donc, eux, ils se battent en interne, ils livrent leur propre bataille. Et donc nous, on essaie de leur amener des nouveaux éléments, parce que effectivement, l'impact environnemental, on se demande si c'est pas finalement c'est pas anxiogène, et au final c'est pas contre-productif. Donc on essaie de leur amener ces éléments de risque pour leur dire, écoutez, oui, sensibiliser. Et donc pour l'instant, on nous dit une réponse polie, mais attendez, on a une gestion des risques, on a des gens qui gèrent le risque, et c'est déjà bien inclus. Mais moi, je pense que, de le peu que j'ai vu, je pense pas du tout que ces risques liés au numérique aient été creusés.
0: Pour aller maintenant un peu à la quête des commentaires, des observations ou des questions qui peuvent se poser, j'ai en face de moi Ming. Donc, qui, avec son épouse, qui est également présente, a une jeune société qui travaille sur l'éco-conception de sites web, entre autres.
3: Oui.
0: Mais je sais que tu travailles dans d'autres domaines. Est-ce que tu peux commenter un peu, depuis tout à l'heure, tu entends parler de ces sujets que tu connais assez bien. Comment ça t'interpelle? Quelles sont les questions que tu te poses? Surtout, qu'est-ce qu'on en fait? Qu'est-ce qu'on peut en faire en pratique quand on est dirigeant d'une TPE ou PME? Est-ce qu'on est dépassé par tous ces sujets, ces enjeux mondiaux, internationaux, planétaires, ou est-ce qu'on se sent quand même capable d'avoir son propre mode d'action ?
3: Pour nous, on travaille plutôt dans le local, donc du coup l'international, non, ça nous intéresse moins. Donc du coup, tous ces enjeux internationaux et de souveraineté, par contre, ça nous impacte, parce que ce qu'on voudrait essayer de faire, c'est justement ramener toutes les choses en local, puisque on n'a pas vraiment besoin de data center aux États-Unis si on ne l'utilise qu'en local. Donc du coup, le but du jeu, c'est vraiment avoir nos infrastructures, même au niveau, même pas national, même niveau local. Donc nous, on a notre mini data center basse consommation à Toulouse, et on cherche nos clients sur Toulouse, de sorte à ce que chacun des utilisateurs, puisque les utilisateurs seront plutôt locaux, eh bien, interroge directement une machine, un serveur à Toulouse. Et donc, on a des choses directes. Donc, pour nous, ça nous interpelle. Quant à l'intelligence artificielle, c'est vrai qu'il y a des gros enjeux dessus. Donc, là, des grosses données, des grosses data centers, bon, tout ça, c'est la partie Mr. Hyde. Par contre, le Dr. Jekyll, eh bien, on en a besoin. Ça nous aide à progresser dans notre connaissance des choses. Et donc, il faut quand même l'utiliser, tout en sachant qu'il y a un biais, tout en sachant toutes les mauvaises choses qu'il y a derrière. Pareil pour les serveurs, les mini-serveurs qu'on utilise, c'est des serveurs basse consommation, mais aussi, ils viennent de Chine, donc on n'a pas trop le choix, tout est fabriqué là-bas.
0: Tu penses qu'il va y avoir demain une relocalisation, une fabrication, que c'est du domaine du possible, ou on peut laisser tomber cet aspect-là trop compliqué?
3: Je sais que dans la région de Grenoble, d'où je viens, on a ST Microelectronics qui fait de belles choses, mais ça reste quand même relocaliser ce genre de device, c'est quand même compliqué. Surtout que là-bas, ils ont des chaînes, ils ont pas mal. On ne pourra jamais rivaliser avec TSMC. C'est pas possible. C'est pas pour rien qu'ils ont 90% du marché. Donc, C'est absolument pas possible.
0: Et tes applications, en fait, donc avec du low-tech, des serveurs en local, à basse énergie, au niveau des usages, au niveau de ce que tu peux faire pour tes clients, c'est très différent de ce qui est fait généralement ou en fait, on peut faire beaucoup de choses avec ce type de réseau d'infrastructure.
3: Oui, on peut faire beaucoup de choses et on peut faire ce qu'il y a à faire. On n'a pas, pas besoin de faire d'utiliser des grosses technologies, alors que des technologies low-tech suffiraient et même largement suffisant. Et il ferait des choses aussi dynamiques et aussi jolies. Ouais. Mais ça va demander un peu plus d'effort de la part de celui qui le programme.
0: Voilà.
3: On aura l'utilisateur ne va pas, c'est plus du no-code, c'est plus, il va falloir mettre la main dans le cambouis. Et c'est pour ça que la technologie, et souvent c'est ce que je dis, on utilise la technologie parce qu'on est paresseux, mais aussi parce qu'on aime notre confort. On pourrait se passer de la technologie, mais ça nous demanderait quelques efforts aux clients, à celui qui crée les choses. Mmh. Mais bon, on est content après d'avoir quelque chose de joli et qu'on a fait nous-mêmes.
0: Ben merci pour cette réaction. Vas-y, Gilo, tu veux réagir ?
2: Merci, je voulais réagir sur différentes choses qu'a dit Ming et ce qu'a dit Christophe un tout petit peu plus tôt. Ming, je pense, on s'est rencontrés il y a un peu moins de 10 jours, Ming m'a présenté un peu ce qu'il faisait comme travaux. Tu me confirmes que tu utilises Linux sur tes serveurs ?
4: Oui. ARM, donc du coup, c'est un Linux embarqué.
2: Donc, je pense qu'il... Je reprends. Oui, sa réponse était oui, et même ARM, c'est un Linux embarqué.
0: Parce qu'on
2: l'a
0: entendu au micro, mais voilà, c'est pour
2: En fait, je pense qu'il y a un sujet que Ming évoque là, deux sujets. Le sujet de la relocalisation de la fabrication matérielle, qui n'est pas sans problème, hein, parce que si vous allez du côté de Grenoble et de Lyon, vous allez voir qu'il y a régulièrement des manifestations contre l'installation des usines ST Microelectronics ici, à côté de chez eux. Et ça revient un peu sur ce que j'évoquais dans la première partie.
0: Les manifestations, parce que c'est quoi l'impact de ces usines ?
2: Parce que la fabrication de ces objets électroniques nécessite déjà de l'empreinte au sol, de l'emprise au sol. Je vais y revenir un peu tout à l'heure. C'est la même chose que les centres de données que j'évoquais dans la première partie, mais également de la consommation d'eau et qui rentre dans des conflits d'usage sur est-ce que l'eau... alors, on sait tous que ça va être une ressource qui est de plus en plus...
0: Oui, on en parle beaucoup par ailleurs, ouais. Au niveau de planète RSE. C'est clair.
2: Ces usines doivent utiliser de l'eau et cette utilisation, ces prélèvements d'eau viennent en conflit avec des usages agricoles, des usages citoyens, etc. etc. Et sans même compter le fait qu'il y ait des pollutions parce qu'il y a du traitement de métaux, etc. Donc ça, c'est un premier sujet, c'est la problématique... la discussion autour de comment on reprend de la souveraineté. Et je pose la graine ici, parce que j'y réfléchis là, mais j'aimerais bien entendre ce que disent les gens. J'ai envie de parler non pas seulement de souveraineté, qui serait peut-être l'idéal de on reprend un peu le contrôle de nos usages, etc. Mais aujourd'hui, on est plutôt dans de la suzeraineté.
0: Ah.
2: Dans le sens où, et je reprends donc la définition, la différence entre souveraineté et suzeraineté, c'est que dans la suzeraineté, il y a un ou des suzerains qui possède la terre et les outils et qui donne le droit d'utilisation, voire l'obligation d'utilisation, à leurs vassaux. Et j'ai l'impression qu'on est un peu dans ce phénomène-là. C'est-à-dire qu'aujourd'hui, on a des grands industriels des technologies numériques, que ce soit matériel ou logiciel, et je pense beaucoup aux logiciels, qui... ont une puissance, qui sont devenus une puissance supérieure à ce que peuvent être des individus, voire des États, et qui sont dans la capacité d'imposer l'utilisation de leurs outils, ce que dans le monde féodal on appelait les banalités. Donc les banalités, c'était je suis le suzerain et je vous oblige, vous, mes vassaux, à utiliser mon four, mon moulin, etc. etc. Et vous êtes libre d'exploiter votre terre, vous faites ce que vous voulez sur votre terre. Par contre, vous avez obligation d'utiliser mes outils et je vais récupérer une taxe au passage. Ça vous parle peut-être d'avoir des grands industriels du logiciel qui vous proposent des outils numériques et vous faites ce que vous voulez avec. Par contre, bah, vous devez leur payer des licences tous les mois. Ils s'occupent de la maintenance de tout ça.
0: Vous leur donnez vos données.
2: Et voilà. Et donc, on est là, on vous oblige, parfois sans votre consentement, à aller donner des données qui vont entraîner leur propre puissance, parce que c'est des systèmes d'intelligence artificielle, etc. etc. Donc là, j'ai quand même quelque chose où on est dans le monde de la suzeraineté, et l'initiative qu'a mentionné Ming de dire on relocalise un peu nos serveurs, et puis tant qu'à faire, on utilise de l'open source, etc. C'est une des voies pour sortir de ce modèle de suzeraineté pour peut-être aller dans la souveraineté. Mais je pense que ça nécessite une construction, une réflexion, une organisation au niveau local, au niveau étatique, au niveau international peut-être même, pour pouvoir déjà prendre conscience de ces phénomènes de dépendance et d'autre part de comment on en sort. Et dans le phénomène de dépendance, je ne sais pas si vous avez déjà parcouru des couloirs d'une assemblée nationale ou internationale, mais on voit la puissance là au niveau des lobbies. Le nombre de rendez-vous que je fais avec différentes autorités de régulation, etc., et que sur 3 heures de rendez-vous, il y a un monopole de parole juste pour faire en sorte que ça n'avance pas de ces puissances, qui est phénoménal.
0: Mais écoute, c'est très rassurant comme descriptif. Voilà. Mais bon, on a vécu des périodes féodales, on allait sortir à l'époque dans un autre schéma. Espérons que même si on doit rebasculer dans le féodal, parce qu'on parle de plus en plus, il y a pas mal de... J'ai lu des bouquins sur l'économie féodale qui décrivent comment en fait, le système d'aujourd'hui s'appuie sur des fondamentaux d'hier. Espérons qu'on en sorte, mais il faut sans doute prendre un peu conscience de la chose. On avait tout à l'heure, on a échangé avec le tour de table, des personnes qui sont dans le domaine de l'éducation, donc face à des jeunes, donc des générations qui sont celles qui demain vont être les plus concernées par tous ces sujets, qui vont être acteurs. J'aimerais les faire réagir. Voilà, si tu veux bien. Entre autres, tu nous disais tout à l'heure, Inde, donc tu t'occupes d'une école bien connue, proche de Toulouse, le groupe IGS, qui a un nouveau nom aujourd'hui, mais je pense que le groupe IGS est bien connu, donc avec pas mal d'élèves, des formations différentes au niveau commercial, au niveau marketing, au niveau du numérique. Tu nous disais, bien sûr, tu nous rappelais en préambule, avant de démarrer les émissions, l'importance que revêt le numérique aujourd'hui, les technologies numériques, et l'utilisation de l'IA. À ton niveau, après ces discussions, comment tu vois les choses? Est-ce que tu te sens perdu? Est-ce que tu identifies des axes sur lesquels tu pourrais travailler, des problèmes dont on n'a pas parlé? Je te laisse réagir.
5: Oui, alors c'est vrai que le monde de l'éducation est très friand de numérique et d'IA, est très utilisateur. Nous, on a effectivement la problématique du numérique et de la bonne utilisation et des bonnes pratiques et de la sobriété numérique qui se pose à deux niveaux pour nos organisations. À la fois côté organisation, pour comme toute organisation, côté collaborateur et côté direction des systèmes d'information, c'est-à-dire comment est-ce qu'on met tout ça en œuvre, comment on garantit à minima, effectivement, une bonne protection de nos données, comment on embarque nos utilisateurs pour faire en sorte que ils aient un minimum de connaissances sur le sujet et puissent adopter quelques bonnes pratiques, en ayant comme filtre cette question de RSE, cette question d'empreinte environnementale qu'on a beaucoup évoquée ce matin. Et puis, le gros morceau, si je puis dire, c'est la mission de formation et d'éducation, où là, on a le sujet qui est de dire, aujourd'hui, tous les étudiants, tous les apprenants, comme tout le monde, ont accès à ces outils, notamment à l'intelligence artificielle. Comment on intègre ça dans la pédagogie? Comment on s'en sert, justement, pour former nos jeunes? Et puis moi, un sujet qui me préoccupe, c'est comment est-ce qu'on leur donne un certain nombre de connaissances sur ces sujets qui vont leur permettre d'utiliser de manière pertinente les outils, sans pour autant déléguer la réflexion et la pensée à l'outil. Et donc, je crois qu'on a vraiment tout un sujet qui est autour de la question de l'esprit critique et comment est-ce que... Et là, il y aura vraiment une symétrie d'attention à avoir entre collaborateurs et apprenants. Comment est-ce que tous, on peut développer notre esprit critique? Et ça, je pense que ça passe effectivement par l'acquisition de connaissances et notamment toutes ces choses qu'on a évoquées ce matin, pour vraiment faire en sorte d'avoir une utilisation optimale qui soit à la fois respectueuse, on va dire, de la planète, si on peut. En tout cas, je crois qu'on a, On est aujourd'hui dans des... Le sujet, c'est pas tellement comment on diminue l'empreinte carbone du numérique, en tout cas dans une entreprise ou dans une institution d'enseignement, c'est comment est-ce qu'on arrive à maîtriser à peu près ça pour ne pas que ça explose. Voilà, ne pas déléguer aussi tout à l'outil et faire en sorte qu'on arrive à en avoir une utilisation pertinente et intelligente. Donc, gros sujet.
0: Pour réagir par rapport au milieu de l'enseignement, je sais, Gilo et sans doute Christophe, vous intervenez régulièrement dans le milieu de l'enseignement, vous êtes sollicité, on en parlait tout à l'heure. Comment tu vois les choses, toi ? Est-ce qu'en termes de concret, il y a des choses à faire dans les établissements par rapport à ces populations plutôt jeunes ? Est-ce qu'il y a quelques pistes, alors en dehors du groupe IGES, ce que pourraient entendre des gens qui interviennent dans ces milieux ? Je pense aussi, on la fera réagir à Anne-Laure, qui est dans le domaine du conseil RSE, qui fait de la formation beaucoup au niveau du milieu étudiant. Qu'est-ce qu'on peut leur dire quand d'un côté, donc, il y a ce côté utilisons l'IA, ne passons pas à côté du progrès, demain on n'aura plus de boulot si on ne maîtrise pas, si on n'est pas augmenté par l'IA, et tous ces aspects, bien sûr, le côté Hyde, après le docteur Jekyll. Qu'est-ce que tu dirais, toi, qu'est-ce que tu dis à ces populations et aux enseignants qui doivent faire passer des messages ?
1: Ouais, donc ça fait 5 ans qu'on intervient auprès des écoles et tout ça, donc on a vu vraiment une évolution, c'est incroyable. Il y a un an, je demandais s'ils avaient déjà utilisé, ou un an et demi, je demandais s'ils avaient déjà utilisé l'IA. Là, c'est quelle IA vous utilisez, quoi, hein, c'est plus du tout les mêmes questions. Et moi, déjà, je leur dis, le cours, là, la journée qu'on va passer, on va utiliser un objet qui est absolument magique, c'est ça.
0: Stylo.
1: Je donne des feuilles de papier et je lui dis, je ne veux pas avoir un téléphone, je ne veux pas avoir. Et notamment, chaque fois qu'on fait des ateliers, pendant 15 minutes, c'est interdiction de téléphone, interdiction de PC. OK, c'est clair, c'est les règles du jeu, sinon vous sortez.
0: Sevrage.
1: Voilà, sevrage. Et après, OK, utilisation pendant un quart d'heure. Et comme ça, et souvent, ils viennent me voir en disant, ah putain, ça m'a quand même fait comprendre que, ouais, j'en suis capable. J'en suis capable. Parce qu'ils en sont là, en fait. Ils en sont à comment utiliser au mieux l'outil. Donc, évidemment, ils sont bien conscients qu'il y a que les universités, les écoles, elles ont acheté des détecteurs de plagiat et tout ça, enfin, d'utilisation des IA. S'il y a 15 ou 20% de... Donc, ils s'entraînent sur différentes IA à faire des fautes, à cleaner au maximum ils passent leur temps en fait et c'est un peu comme on a vu des générations à s'adapter à par exemple à des outils comme SAP, à Salesforce. On travaille plus comme on veut. En fait, on travaille en fonction de l'outil. Et donc les jeunes dans les facs et les écoles, moi je les vois de plus en plus à essayer d'optimiser leur utilisation, mais pas de réfléchir, pas d'essayer par eux-mêmes. C'est l'autre qui leur prendrait peut-être moins de temps. Mais le jour où il y a plus d'IA, parce que tout ce que a évoqué Gilo certainement ce matin, et puis ce qu'on sait tous en termes d'adaptation, changement climatique, le monde VUCA ou banni, je ne sais pas si c'est familier, j'ai vu que banni était sorti, brittle, anxious, non-linear, et voilà. Et donc...
0: Une couche de puce.
1: Voilà, et donc, dans un monde qui est de plus en plus avec des points d'interrogation, est-ce que qui nous garantit que l'IA sera toujours présent et toujours utilisable ? Il y a des boîtes entières et des milliers d'élèves là qui sont là-dedans, quoi.
0: Gilo,
2: peut-être je veux juste laisser.
0: Voilà. Elle va réagir tout à l'heure.
2: Elle va réagir après. Moi, je voulais juste rebondir. Donc, un peu comme Christophe, exactement. Je suis tout à fait aligné sur la même chose. Dans les ateliers, maintenant, j'essaie plutôt d'avoir papier, crayon, etc. Je voulais juste revenir sur ce qui a été dit juste avant sur l'esprit critique. Je pense que c'est très important, et pas que au niveau des étudiants. J'ai envie de dire, les apprenants que je côtoie au quotidien, c'est aussi des dirigeants d'entreprise. J'ai eu il y a 2 mois, un matin, une crise de colère. J'ai fait une publication LinkedIn sur « j'en ai marre que les dirigeants me demandent d'avoir des tableaux de bord, des KPIs, des trucs, etc. » J'ai vécu là-dedans pendant 20 ans, où on est rentré dans une culture du chiffre, où on veut absolument que, pour montrer la performance, on ait un tableau avec des indicateurs chiffrés sur tout et n'importe quoi, y compris sur les impacts environnementaux. Et ma lutte du quotidien, c'est de réintroduire l'esprit critique indépendamment des indicateurs. Et j'essaye de réintroduire la notion de philosophie, d'intention. Enfin voilà, c'est quoi ton intention ? De, parfois même de poésie. En fait, on peut diriger une entreprise juste avec des intentions, de la parole, des envies, de la bienveillance, etc. etc. Et ça, je pense que c'est aussi quelque chose qu'on a perdu parce qu'on s'est mis une culture d'ingénieur. De manière générale, les ingénieurs sont devenus un peu la panacée.
0: Les ingénieurs et les financiers.
2: Et Bouygues, voilà, qui sont la même engeance.
0: Les deux, là, on est bien servis.
2: Ouais. La culture des chiffres. Dans la première partie, j'ai souvent évoqué le côté mathématicien, qui est un peu un de nos atouts. Mais c'est aussi notre poison. Enfin, on est devenus des mathématiciens et les chiffres devraient dicter nos actes. Alors que je pense qu'on a quand même une intention et j'espère que dans l'éducation, c'est aussi quelque chose qu'on réintroduit. J'ai arrêté d'intervenir en école souvent supérieure, faute de temps, même si j'adore ça. Mais même quand j'interviens au niveau des organisations privées comme publiques, j'essaie de leur réintroduire un peu la notion de prenez papier crayon, prenez le temps de la réflexion. Et ensuite, peut-être, vous pourrez avoir des indicateurs comme aide à la décision.
0: On va demander à Anne-Laure de réagir, qui nous disait tout à l'heure qu'elle, par contre, pour l'instant, en tant que conseillère RSE, en tant qu'intervenante formatrice, tu n'étais absolument pas sur l'IA, que pour toi, l'IA, c'était vraiment le côté Hyde, Mr. Hyde ou Mrs. Hyde, et que donc, tu ne voulais absolument pas plonger là-dedans.
6: Alors, je reformulais.
0: Après la matinée qu'on a eue d'échange, est-ce que tu as un peu évolué ? Est-ce que
6: non.
0: Tu te vois confirmer ? Pas du tout. Voilà.
6: Mais je vais reformuler ce que j'ai dit tout à l'heure. En fait, je n'ai jamais utilisé d'IA générative, puisque c'était là-dessus dont on a parlé dans la première partie de la différence entre l'IA analytique que j'utilise sans le savoir, puisqu'elle est cachée, à celle qui est générative, que donc je n'ai jamais utilisée. Pour revenir sur la partie formation, comme je le disais dans notre premier tour de table introductif, les étudiantes et les étudiants se jettent sur l'IA à chaque fois qu'une question leur est posée sans avoir le temps de la réflexion. Et quand on leur impose en effet de prendre un papier, un crayon et d'utiliser leur cerveau, mais en effet, ils se rendent compte qu'ils savent très bien faire. Et le fait de travailler en groupe aussi leur permet justement d'utiliser la fameuse intelligence collective qui fonctionne particulièrement bien. Et l'importance aussi, je pense que pour venir sur la question de la pédagogie, c'est hyper important de savoir comment utiliser ce type d'outils. On en parlait tout à l'heure. À la pause, la question de on vous met un téléphone dans les mains, mais on ne vous a jamais expliqué comment l'utiliser. On vous met un ordinateur dans les mains, on ne vous a jamais expliqué comment l'utiliser. Mais tout ça, ça s'apprend quelque part. Alors, nous, on est nés sans ces outils, donc on a appris à les utiliser au fur et à mesure, parce que personne ne savait les utiliser. Mais maintenant, on part du principe que tous ces outils-là, vu qu'ils sont là, tout le monde les connaît. Non, ce n'est pas vrai. Une IA, si on n'a jamais appris à l'utiliser, y a des choses qu'on peut faire très bien et il y a des choses qu'on peut faire moins bien. Hier, j'ai vu un post sur LinkedIn qui m'a marqué. Alors, dans mes sujets favoris, il y a tous les sujets sociaux et les sujets d'inclusion, etc. Et donc là, la personne demandait à une IA les personnages historiques, alors c'était à ChatGPT même, les personnages historiques les plus marquants de l'histoire, les 5 personnages historiques les plus marquants de l'histoire. Donc, il y a 5 hommes qui sortent. Donc, elle repose la question en disant est-ce que ça veut dire que les seuls personnages historiques importants sont des personnages historiques masculins ? Il a dit non, il y en a d'autres. Et donc, il remet presque moitié-moitié des hommes et des femmes. Et donc, la personne qui interagit lui dit donc, ça veut dire que tu reconnais avoir des biais. Qu'est-ce que tu recommandes par rapport à l'utilisation ? Et l'IA termine en disant je recommande de ne plus me poser de questions pour l'instant et de ne pas m'utiliser.
0: Voilà,
6: donc la question derrière, c'était alors au moins, il sait se remettre en cause et avoir une remise en cause que peut-être les humains ont moins dernièrement. Mais j'ai trouvé intéressant comme réflexion de se dire ok, tu peux apprendre de ça, mais en même temps, tu sais dire aussi non, mais stop, faisons autrement. Et on parlait notamment des plagiats et des outils. Et en fait, là, les derniers partiels que j'ai corrigés en début d'année, donc maintenant, c'est chaque fois qu'il y a des partiels, ils sont faits par ordinateur. On n'en fait plus, on ne prend plus un papier et un crayon, à part dans les universités où on fait encore ça, mais dans les écoles autres, non. On a un outil qui permet de savoir qu'est-ce que fait l'étudiant pendant tout le partiel. Donc, on a des petites copies d'écran qui alourdissent le truc. Enfin, moi, je pense que j'ai perdu une heure dans ma correction à essayer de comprendre déjà comment ça fonctionnait, à lutter contre les bugs parce que c'était tellement lourd comme système que du coup, bah, ça ne fonctionnait pas. Et est-ce qu'on ne pourrait pas tous revenir au papier et au crayon pour faire des partiels où on interdit toute l'utilisation d'outils numériques et voilà, non, on faisait ça à l'époque, finalement, on s'en est bien sorti, quoi.
0: Mais là, tu aurais la révolution, sans doute, des étudiants et étudiantes, non, j'imagine.
6: Ben, oui, mais en même temps, ça se fait très bien aussi. Donc, c'est qu'est-ce qu'on a mis en place pour contrer des outils. En même temps, qu'est-ce qu'on peut faire d'autre que le système actuel. C'est ce que disait Christophe tout à l'heure sur prenons les chemins de traverse et voyons comment ça évolue.
0: Alors, pour avoir une autre réaction, là, par contre, de quelqu'un qui était plutôt bien disposé, qui est plutôt bien disposé par rapport à l'IA. Donc, Élodie, tu nous disais, toi, par contre, que tu avais un regard plutôt positif, même si tu es consciente des travers. Nos échanges et les précisions que tu as pu avoir, ça t'a fait bouger au niveau de tes réflexions, où tu en es?
7: Alors déjà, merci, c'était très intéressant. Déjà, on parle de pédagogie. Je voudrais bien revenir sur ce qu'on disait. Au collège, ils ont un téléphone au plus jeune âge aujourd'hui. Donc, je pense que ça serait intéressant de faire justement des interventions aujourd'hui dans les collèges. Même si l'État parle d'un budget de 20 millions, je ne sais plus combien d'euros sur la table. Mais bon, je pense qu'on en est loin pour le moment. Donc, je pense que ça serait bien justement qu'il y ait des consultants qui interviennent dans les collèges. Parce que c'est dès le plus jeune âge aujourd'hui où ils ont des téléphones avec un accès à Internet et ils vont tous sur ChatGPT. ChatGPT, pour moi, c'est un bel outil. Alors, il n'y a pas que ça, hein, je cite ça, mais on parle aussi de DeepSeek, il me semble. Alors, apparemment, j'ai entendu dire qu'il était moins énergivore. Est-ce que c'est vrai ? Pas vrai, je ne sais pas. En revanche, l'outil, la nécessité, enfin, pas la nécessité, je vais reformuler. Personnellement, je m'en sers, donc je travaille, hein, je fais marcher mon cerveau, je réfléchis, mais je m'en sers, par exemple, pour de la reformulation. Et en toute honnêteté, j'ai été assez bluffée. Donc, ça me fait gagner du temps pour certains travaux. J'ai beaucoup discuté avec des personnes autour de moi de divers horizons. Et quand on n'a pas une bonne maîtrise, parce qu'on ne le maîtrise pas, l'outil, il nous dépasse. Mais quand on a une utilisation et qu'on n'oublie pas son cerveau, c'est ce que tu disais, qu'on réfléchit, eh bien, moi, je trouve une réelle valeur ajoutée. Voilà. Alors après, il y a beaucoup d'entreprises aujourd'hui qui ne veulent plus trop de lettres de motivation parce qu'elles savent pertinemment que les gens se servent de l'intelligence artificielle. Donc, il n'y a plus d'âme, finalement. Il n'y a plus d'âme pour un recrutement. Donc, c'est pour ça que les recruteurs aujourd'hui, ça ne les intéresse pas si je prenais ce volet-là, mais il n'y a pas que ça. Voilà. Donc, moi, je pense, dès le collège, de la pédagogie, effectivement, ça va nous dépasser, c'est certain. Au niveau des normes ISO 9001, du coup, il faut savoir qu'en 2026, il va y avoir une obligation parce qu'il y a des cyberattaques aussi. Hein. On a parlé des États-Unis, de la Chine, mais on n'a pas parlé. Il y a beaucoup au niveau de la Russie aussi. Enfin, on en a parlé. Donc là, le réel enjeu des entreprises, ça va être également de s'armer à ce niveau-là. Mais comment faire ? Puisque finalement, l'IA, c'est comment on réduit notre impact carbone, notre empreinte carbone, mais comment on ne vole pas nos données, mais en même temps, voilà, c'est très complexe. Voilà.
0: Et tu penses qu'au niveau, là, pour quitter le côté pédagogique, en tant que salarié d'une entreprise, une certaine maîtrise, alors peut-être pas la totale maîtrise de l'IA, ça va devenir quelque chose d'indispensable. Ce discours qu'on a sur toutes les fonctions, tous les métiers qui aujourd'hui vont être au mieux augmentés, assistés par l'IA. Et donc, si on n'est pas dans ce schéma, on ne va plus avoir de boulot. Tu le sens, ça ?
7: Non, alors moi, je pense que déjà, l'IA, on n'a plus le choix de l'utiliser parce qu'on est dépassé par ça et que les entreprises aujourd'hui, les salariés l'utilisent aux dépens même de certaines directions. En revanche, je pense que les métiers vont changer. Moi, je suis assez positive, hein. Je vois toujours le verre à moitié plein. Donc oui, c'est un fait, comme me disait l'intervenante ce matin, qui disait un emploi détruit, un emploi créé. Moi, je crois beaucoup au niveau de la GEPP dans les entreprises. On discute beaucoup et l'enjeu, c'est de faire une cartographie des métiers, des compétences et de dire, voilà, tel profil, effectivement, on ne va plus pouvoir l'utiliser parce que l'IA va générer un travail tel qu'on n'aura plus besoin de cette personne. En revanche, quelles sont les compétences transverses, etc. Les entreprises réfléchissent beaucoup comme ça aujourd'hui. Donc, je ne dis pas que ça va faire que du bien, ça serait faux de le dire, mais je pense que les métiers vont changer et qu'il va falloir qu'on s'adapte malheureusement à ce changement. Alors, malheureusement, heureusement, je ne sais pas, mais autant voir un peu le chemin positif parce que, bon, autrement, ça va être compliqué. Voilà.
0: Merci, Elodie, pour ce commentaire. Alors, Jeanne, que j'ai en face de moi, voilà, qui est en transition, voilà, qui vient plutôt du monde compta RH, qui a fait l'effort de s'aguerrir au niveau de du développement durable à la RSE. Voilà, qu'est-ce que tu, où tu en es par rapport à ça? Je vois que tu te grattes la tête. Voilà. Donc, voilà, tout ça est assez perturbant, avec des injonctions, comme on dit par la salle.
8: Tout à fait.
0: Comment tu t'en sors là tout de suite à chaud?
8: Je ne m'en sors pas. je pense que c'est une réalité, on doit s'adapter. Mais avec ce qu'on a entendu aujourd'hui, je pense qu'on doit s'adapter aussi d'une manière plus sobre. Il y a vraiment des impacts qu'on doit peut-être apprendre dès le collège. Hein, je ne dis pas. Alors oui, peut-être des intervenants, des consultants au collège. Probablement avant, hein, au niveau des adultes. Il y a des parents quand même derrière pour l'utilisation. Mais il va falloir... Je n'ai pas la solution. Hein, moi, aujourd'hui, ça m'a éclairé d'un côté, mais
0: perturbé de l'autre.
8: Ça m'a énormément perturbé, c'est sûr, parce que je suis vraiment dans cette démarche RSE. À un moment donné, il faut réellement prendre en compte tous les impacts sociaux. On en a à peine parlé, mais on peut pas continuer là-dessus et il va falloir aborder différemment, je pense, les choses. Mais moi, je suis spectatrice,
0: voilà.
8: Mais je vais essayer de moins l'utiliser.
0: Voilà. Merci, Jeanne. Ça tombe bien parce que Gilo voulait rebondir sur l'aspect social.
2: Social et le côté collège.
0: Voilà.
2: L'intelligence artificielle qui permet de reformuler, etc., j'ai envie de dire, on peut peut-être parler d'intelligence augmentée à ce moment-là. Essayons de ne plus utiliser de l'artificiel, mais plutôt on utilise notre intelligence et à un moment, on utilise un outil qui nous permet de faire mieux. Est-ce qu'il faut le démocratiser? Je ne sais pas. DeepSeek, certes, semble avoir des modèles fondamentaux qui sont moins énergivores, mais je reviens à ce que je disais un peu plus tôt, le moral licensing fait qu'on dit, tiens, c'est moins énergivore, donc j'utilise, et tout le monde utilise, et au final, on peut tomber dans un effet rebond, peut-être. Sur le collège, il s'avère qu'on a mené une mission chez Mavana premier trimestre 2025 auprès d'un collège qui nous a demandé d'étudier l'impact de l'introduction de la tablette auprès des différents élèves. Donc on a fait une étude sociologique auprès des élèves, des enseignants, du personnel pédagogique non enseignant et des parents. Sans tout révéler, puisque pour l'instant cette étude est confidentiel, on n'a pas l'autorisation de publier le truc. Ce dont on s'est rendu compte, c'est qu'il y a effectivement un problème de compréhension, d'accompagnement dans l'utilisation des outils numériques par les élèves, mais en réalité, la plupart des élèves s'en sortaient plutôt bien. Par contre, les parents avaient de réels problèmes. À la question, est-ce que vous pensez que votre enfant a déjà vu du contenu inadapté pour son âge ? 80% des parents disaient bon, non, bon, non. Pourquoi ? Et à l'autre question qui arrivait 15-20 questions plus tard, avez-vous activé du contrôle parental sur la tablette de votre enfant ? Du quoi ? Enfin voilà, c'était vraiment les réactions qu'on a eues. Et quand on fait la corrélation entre ceux qui ont dit non et ceux qui ont dit du quoi, bah souvent on voyait que c'était à peu près les mêmes hein, qui savaient pas ou qui n'avaient pas activé du contrôle parental et qui pensaient que tout allait bien. Donc voilà pour le collège. Donc ça commence. Maintenant, je pense qu'il y a un autre souci au niveau du collège, c'est aussi les moyens financiers notamment. Une étude telle qu'on l'a faite là, ça coûte un peu de pognon et c'est un collège privé qui a pu se permettre de le faire. Maintenant, j'aimerais voir comment on peut aussi essayer
0: de... T'as connu ça s'il n'y a pas d'aide du système
2: pas à ma connaissance, non.
0: Aujourd'hui. Il y a Christophe donc, qui voulait réagir aussi. Christophe Femme.
1: Très rapidement, il y a une association qui s'appelle Point de Mire qui a développé un jeu à destination des collégiens, qui a formé des consultants, des formateurs pour aller déployer ce jeu et pour faire prendre conscience des impacts du numérique dans les collèges. Hein, donc l'association s'appelle Point de Mire.
0: Ils sont présents aussi sur Toulouse, on peut se connecter. Ouais.
1: voilà, vous pouvez, voilà, vous pouvez demander à être formé. Il n'y a aucun souci. S'il y a des personnes qui sont intéressées, n'hésitez
0: mais
1: pas.
0: On va limite, si tu as les coordonnées, on les mettra sur les supports.
1: Très bien.
0: Chloé voulait dire peut-être un mot qui est à côté de moi. Rappelle voilà, un peu l'environnement dans lequel tu es, toi, aujourd'hui.
9: Moi, je suis en phase de création d'entreprise et du coup, j'utilise l'IA parce que je trouve que c'est quand même très utile, surtout que de nature, je suis curieuse et autodidacte. Donc, ça m'aide beaucoup. Après, ce que je retiens, c'est quand même une forme d'occultisme. Je ne sais pas si on peut dire ça par rapport au numérique. C'est quand même très, très inquiétant. Je suis issue d'une génération où on commençait avec les ordinateurs et les téléphones. Mais par rapport à l'IA, moi, je pense que c'est très, très inquiétant. Et une forme de perte de connaissance au niveau des jeunes générations. Je le vois avec mes cousins, etc. Enfin, ils ont plus de système de réflexion comme on pouvait avoir ou comme surtout nos parents ou nos grands-parents pouvaient avoir. Donc ça, moi, ça m'inquiète totalement. Après, je l'utilise et je trouve que c'est un outil utile. Mais il faut savoir le remettre à sa place et prendre conscience de son côté néfaste. Et ça, personne ne le dit. Voilà.
0: Et toi, à ton niveau, quand tu vois tes cousins, tu leur dis quoi ? Tu te sens capable d'agir sur ces sujets ou tu fais que constater ?
9: Moi, je constate aujourd'hui.
0: Voilà.
9: Je constate pour l'instant.
0: Et dans ton projet professionnel, ça
9: moi, je l'utilise pour tous les métiers que je ne maîtrise pas.
0: Ouais, voilà. Et au niveau impact et tout, aujourd'hui, ça te perturbe ou tu vois plutôt l'intérêt de l'IA au niveau de ce que tu
9: as à faire. Moi, je pense que c'est un peu comme comment je gère mes déchets. Il faut l'utiliser raisonnablement. Donc, si je peux faire toute seule, je fais. Sinon, je questionne l'outil. Quoi. C'est sûr que quand on crée une entreprise, je trouve que c'est un gain de temps et une certaine utilité. Quoi.
0: Voilà. Peut-être de nouveau, Aïd, pour là, alors, moi, c'est le côté éducation vis-à-vis des jeunes en termes de recrutement de compétences diverses et variées, enseignants ou autres. Voilà. Ces histoires de numérique, de technologie numérique responsable, est-ce que c'est quelque chose que tu penses qui va beaucoup influer sur le profil, sur les alors je sais pas si c'est du soft skill ou du hard skill, tout ce qu'on veut, des futurs recrutements que vous allez avoir, comment tu vois les choses ? Est-ce que tu penses que c'est déjà, d'ores et déjà, quelque chose qui est inscrit au niveau des process de recrutement ? Bon, il y a l'IA qui t'aide à trier, à faire... dans les CV, est-ce que au niveau process recrutement, tu sens que les choses sont en train de bouger chez vous ou ailleurs ?
5: Alors, c'est vrai qu'on le dit, on le sait, les métiers vont beaucoup évoluer. Celui d'enseignant, de formateur particulièrement aujourd'hui.
0: Tu les sens, ces formateurs, tu les sens préoccupés se questionner, se regrouper, je sais pas, essayer de faire des choses pour se mettre au niveau, s'interroger ou...
5: Je dirais qu'on observe aujourd'hui au niveau des formateurs qui sont en poste un peu les mêmes réactions que celles qu'on observait il y a déjà 10-15 ans quand on a commencé à introduire du digital dans la formation. C'était « je vais perdre mon job
0: ouais, ».
5: Hein, voilà. C'est ça. Donc il y a ceux effectivement qui ont pris le train et qui, voilà, même s'ils ne sont pas forcément issus du monde du digital ou de la technologie, ils vont essayer de s'approprier ça. Et voir effectivement comment ces outils-là vont remettre en question et de quelle manière la posture de l'enseignant, parce que c'est ça le sujet. Et puis, il y en a aussi qui sont dans une posture plus de repli et qui vont essayer peut-être de faire un petit peu de résistance. Mais ça, c'est vrai qu'on l'observe de moins en moins. Et après, il y a les gens qui sont issus du monde professionnel, et on a beaucoup d'intervenants qui sont des praticiens, qui, eux, l'utilisent déjà, je dirais, dans leur quotidien en entreprise, où là, on a encore une appropriation différente. Sur le métier de formateur, peut-être pour répondre plus précisément à ta question, aujourd'hui, on sait que le digital, le numérique a profondément révolutionné le métier. On intègre aussi tout ce qui est réalité virtuelle. Et l'idée, c'est de dire que tout ça, c'est un outil et que ça ne va pas remplacer le formateur, que ça ne va pas remplacer effectivement le présentiel, l'échange, mais que effectivement le bon pédagogue, c'est celui qui va aujourd'hui savoir déjà peut-être modifier sa posture, c'est-à-dire qu'il n'est plus un sachant, mais c'est quelqu'un qui va plus être aux côtés de l'apprenant et justement travailler sur les soft skills qui vont de pair hein, avec tout ce qu'on a dit, c'est-à-dire on a parlé d'esprit critique, d'intelligence critique, qui, à mon avis, c'est vraiment l'enjeu majeur aujourd'hui en matière d'éducation sur ces outils-là. Mais voilà, c'est modifier sa posture. Et comment j'intègre ça? Ça ne sert à rien de faire de la résistance parce que de toute façon, on y est. Et c'est peut-être effectivement, à certains moments, être un peu, entre guillemets, pour utiliser un terme consacré un peu disruptif, et dire, voilà, ben là, on va faire une séquence, comme vous l'avez dit précédemment, où on ne va pas utiliser l'IA. Et on va utiliser papier-crayon. Et ça, c'est carrément disruptif aujourd'hui en matière d'éducation.
0: Et le côté poésie, poème, voilà, ce côté poète, tu le sens, tu sens qu'on en est encore loin. Il me semble...
5: Non, moi, je crois beaucoup à ce qu'on appelle la propédeutique hein, dans le monde de l'enseignement.
0: Voilà, c'est scientifique.
5: Oui, la propédeutique et puis le poids et l'importance aujourd'hui des sciences humaines, de la culture générale. Parce que sans tous ces outils-là, si on est uniquement dans l'approche, on va dire, mécaniste et scientifique des choses, eh ben on ne travaille pas l'intelligence émotionnelle, la capacité à relationner tout ce qu'on appelle aujourd'hui les soft skills, les compétences humaines. Je crois qu'il faut les travailler avec l'ensemble des outils qu'on a à disposition.
0: Voilà, il y a Gilo.
2: Je suis désolé, je prends beaucoup la parole. Non, mais à chaque fois, vous m'inspirez.
0: Tu as des choses à dire.
2: Je suis ravi d'entendre en plus qu'il y a des enseignants qui s'approprient et d'autres un peu moins, et du coup de réfléchir. Dans l'étude du collège, on s'est rendu compte de ça aussi. Les enseignants qui étaient les plus contents de la tablette étaient ceux qui avaient adapté leur support d'enseignement du fait qu'il y avait un support numérique, alors que ceux qui avaient résisté se retrouvaient de plus en plus mécontents. Et pour moi, il y a une notion, un mot qu'on n'a pas encore sorti là, d'ailleurs, il y en a peut-être deux, il y a savoir-faire, le savoir-faire, de manière générale. Chloé évoquait, bah moi, j'ai conscience de ça, mes cousins, peut-être pas. En fait, j'ai l'impression que les systèmes d'intelligence artificielle, notamment générative, nous permettent de pallier certains manques de savoir-faire. Donc, je maîtrise mon métier, mais les métiers qui sont autour de moi, je ne les maîtrise pas trop, et ça m'aide, c'est vraiment de l'intelligence augmentée. Mais en fait, ce faisant, le système conquiert également un peu de notre savoir-faire. C'est-à-dire qu'à force, on perd un peu de notre propre savoir-faire. Et c'est là-dessus où il y a un équilibre subtil. Je ne veux pas non plus me faire passer comme étant quelqu'un qui dit absolument intelligence artificielle, il ne faut surtout pas, etc. Je sais qu'il y en a qui sont de cette posture-là. Je n'ai pas encore décidé, moi, je n'ai pas encore tranché. Par contre, une chose sur laquelle je suis convaincu, c'est que ça nous aide d'un côté et ça nous emprisonne ou ça nous conquiert de l'autre. Et donc c'est tant qu'on n'a pas pris conscience de ça au quotidien, c'est qu'on est en train d'être victime.

0: maintenant, on automatise l'allumage, l'extinction, et puis en fonction des éphémérides, ça s'allume plus ou moins tard dans l'année, etc. etc. Donc il y a des transformations, c'est obligé. Et les technologies numériques ont déjà transformé énormément de métiers, y compris dans l'enseignement. C'est comment les sachants, les gens qui ont ce savoir-faire, vont pouvoir se saisir de ces outils pour que ça reste des outils et que ça ne devienne pas la tyrannie de l'outil qui nous dit quoi faire, quand, comment, etc. Et je n'ai pas de réponse, mais si on arrive tous dans nos différents métiers respectifs, etc., à s'emparer de cette réflexion et donc à faire plus que juste regarder les indicateurs et prendre des décisions à partir des indicateurs, on s'en sortira peut-être.
1: Alors, d'après toi, donc, il y a quand même quelques chances qu'il y ait moins de Mr. Hyde que de Dr. Jekyll, malgré tout, malgré...
0: J'ai envie de dire, et là, je vais lancer la balle à Christophe.
1: Une conclusion.
0: Quand bien même on réfléchit à ces métiers et qu'on dit bon, il y a plus de docteurs que de Monsieur Méchant, etc. derrière, il reste encore la dimension... dépendance à la technologie qui est importante. Et j'ai envie de dire, donc là, c'est là pour ça que je dis, je vais lancer la balle à Christophe parce que je sais qu'il réfléchit beaucoup, la robustesse de notre organisation sociétale autour de ça. On a évoqué tout à l'heure l'impact sur les approvisionnements. On a parlé de TSMC à Taïwan. Je ne vais pas vous faire tout l'historique de la pénurie des composants qu'on a connue dans les 5 dernières années, mais ça fait partie de ces sujets de robustesse sur lesquels il faut qu'on ait conscience de ça. Il faut qu'on ait conscience qu'on perd du savoir-faire, que ça peut impacter sur notre savoir-vivre, mais que ça peut impacter également juste sur notre vie au quotidien. Et que si on se numérise sans garder du savoir-faire à côté, sans avoir un mode de repli sans numérique, à ce moment-là, on est complètement dépendant et c'est là-dessus qu'on peut perdre beaucoup d'autonomie.
1: Allez, donc Christophe, tu vas avoir l'honneur de la conclusion.
2: Je partage ce qu'elle vient de dire Gilo. Ce que j'entendais, parce que Chloé disait, je suis autodidacte, et c'est sûr que l'IA, elle vient challenger vraiment le corps professoral, hein, parce que quelqu'un qui veut tirer la ficelle petit à petit avec l'IA, il a toutes ses réponses, et c'est vraiment adapté à ses questions. Alors qu'un prof, il déroule son cours, il a éventuellement une session de questions-réponses, donc c'est un sacré, sacré concurrent. Pour quelqu'un qui sait et qui est intéressé, je ne vois pas trop comment... Alors après, c'est évidemment le prof, il y a tout ce qui a été dit, que je rejoins complètement, l'animation, la facilitation, être à côté, prendre en main. Mais voilà, donc il faut quand même reconnaître qu'on est sur Donc pour moi, on aurait dû réglementer, mais ce n'est pas nous. Hein. Aujourd'hui, il y a les libertariens, les nouveaux, ce que Dan Sismic appelle ça le techno-féodalisme, qui ont décidé pour nous qu'on allait l'utiliser l'IA. Et ils ont investi des centaines de milliards, ou plus que ça, pour que l'IA soit là. Donc, c'est trop tard. Et donc, moi, je ne crois pas du tout... je pense pas du tout qu'on va être capable de prendre ce pas de recul. On le voit avec les jeux vidéo, le nombre de jeunes qui ont plongé dans les jeux vidéo et aujourd'hui qui ont une vie sociale très réduite. C'est pareil pour l'IA. Donc, malheureusement, j'aime bien être comme toi, Elodie, mais je suis désolé. Je vois tout autour de moi que tout le monde s'approprie l'IA et presque aveuglément. Donc, je bois les paroles de Gilo là-dessus et j'espère qu'il y aura... Mais je ne suis pas sûr. Et effectivement, je pense que ça, ce qui va venir, c'est les contraintes du futur, du monde VUCA, du monde BANI, qui va nous amener à repenser notre rapport à l'IA. Et parce que peut-être qu'il ne sera pas aussi facile d'en avoir, ou peut-être que les licences vont devenir très... Juste petit rappel, VMware a été vendu à une société américaine qui a fait, ils ont multiplié la licence par 10 ou par 100. Donc, à un moment donné, peut-être l'IA qui est à 20 balles, elle sera peut-être à 2000 balles. Et là, on va se dire, ah putain, mais moi, je ne sais plus rien faire. Et ça sera trop tard. Ça sera peut-être trop tard pour certains qui n'ont pas pensé, comme ça a été dit, à développer leur propre skill en parallèle de l'IA. Donc voilà, donc c'est sûr que peut-être il faut aussi faire un peu d'action de prospective et se dire ce qu'on a aujourd'hui, ce n'est pas une garantie qu'on l'ait demain. Et le numérique est fragile. Travaillons notre propre robustesse et travaillons la robustesse de...
1: Voilà, mais ce sera le mot de la conclusion. Ça me permet quand même, petite parenthèse, de dire que le grand procès de la RSE, donc un des événements phares de Planète RSE, se fait le 17 juin, mardi 17 juin, et que nous allons accuser la RSE de non-assistance aux vivants en danger, ce qui nous permettra de revenir sur cette notion de robustesse.

0: robustesse dont tu viens de parler, qui est en cours et qui interpelle quand même pas mal de, et de chercheurs et de praticiens. Voilà, ce sera l'occasion. Bon, merci de me donner l'occasion de faire cette passerelle. Merci à nos intervenants experts pour tout leur éclairage. Merci à tous ceux qui ont participé. Rendez-vous pour une prochaine matinale incessamment sous peu. On en a deux par mois, une très orientée climat, l'autre sur les sujets RSE. Donc, welcome à tous ceux qui veulent nous rejoindre physiquement et bien sûr à l'écoute des podcasts qui vont être diffusés prochainement. Merci à vous.
1: Merci. 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
1: Au début de l'année 2012, le label HVE, dit de haute valeur environnementale, était officiellement créé sous l'égide du ministère de l'Agriculture. Ce label, conçu pour préserver l'écosystème naturel des exploitations et réduire au maximum la pression sur l'environnement, serait aujourd'hui revendiqué par 5% des agriculteurs. La mention HVE, pour aussi vertueuse qu'elle puisse paraître, n'est pourtant pas exempte de critiques, dont celle de l'Office français de la biodiversité qui relevait fin 2020 que ce label ne présente dans la grande majorité des cas aucun bénéfice environnemental. Au cours de cette même année 2020, la Cour des comptes avait déploré que tous les plans consécutifs au Grenelle de l'environnement de 2007 demeurent pour l'instant très en deçà des objectifs fixés alors, notamment celui de réduire de moitié l'usage des pesticides en France à l'horizon 2018. 2018, c'est justement l'année où Valérie Murat et son association Alerte aux Toxiques, basée à Bordeaux, ont décidé d'envoyer 22 bouteilles de vin certifiées HVE au laboratoire Dubernet pour détecter d'éventuels résidus de pesticides dans leur composition. La publication des résultats de ces analyses a valu à Valérie Murat et à son association une condamnation à 125 000 euros de dommages et intérêts pour dénigrement collectif suite à une action en justice portée notamment par le comité interprofessionnel des vins de Bordeaux et près d'une vingtaine d'autres plaignants. Valérie Murat, ou quand la dénonciation des pesticides ulcère le vignoble bordelais, c'est le titre de ce nouveau numéro d'interférence. Aujourd'hui, suite de notre entretien et deuxième épisode de cette série, Laboratoire et autres subtilités d'analyse.
2: Alors pour expliquer un petit peu, parce que c'est un petit peu technique, dans les analyses de résidus de pesticides, quand on en retrouve, c'est détecté à partir d'un certain seuil. Donc selon le laboratoire, on peut détecter avec des seuils très bas ou des seuils un petit peu plus hauts. Et ensuite, on peut aussi, par exemple, il peut y avoir une présence d'une substance active dans une bouteille qui n'est pas détectée par le laboratoire parce que le seuil est trop bas. Pourquoi ? Pour plusieurs raisons. D'abord, quand le vin est en fermentation, la fermentation alcoolique, cela précipite les résidus qui sont dans le raisin de cuve, c'est-à-dire la vendange qui commence à être vinifiée dans le chai. Donc déjà, ça réduit. Après, il peut y avoir aussi des utilisations de décontaminants à pesticides qui permettent en fait de réduire les traces, voire de les effacer. Donc ça veut dire que si certaines substances actives ne sont pas détectées par le laboratoire, ça ne veut pas dire qu'elles n'ont pas été utilisées. Elles ont peut-être été utilisées, on n'en a pas la garantie, mais elles ont peut-être été utilisées, mais elles ont été soit réduites, soit effacées par les différentes fermentations et aussi peut-être l'utilisation de ces décontaminants à pesticides comme la zéolite, le charbon actif et le plus performant, le flopure. Et je voudrais faire juste une petite focus sur le flocpure. Il est tellement efficace et surtout sur les pesticides cancérogènes, mutagènes, reprotoxiques, perturbateurs endocriniens et SDHI qui sont les plus dangereux sur le marché, mais il est tellement efficace sur cela que dans des webinaires qui sont à destination des professionnels de la viticulture, on conseille aux professionnels d'utiliser des pesticides CMR pour pouvoir les effacer ensuite ou réduire leur présence dans les bouteilles quand il y a des analyses grâce au flopure. Et c'est pour ça que nous avions beaucoup mis en garde il y a 2 ans et que nous étions en train de nous dire qu'il deviendrait peut-être obsolète de faire prochainement des analyses de nouveau, parce que si le flopure effaçait toutes les traces des résidus présents dans les bouteilles de vin, on ne pourrait plus les détecter. Et du coup, ça permettrait à des professionnels de dire zéro résidu de pesticide, ce qui est très grave parce que cela invisibiliserait complètement la pratique professionnelle, à savoir l'utilisation de pesticides de synthèse pour produire le vin d'avril à septembre. Et ça invisibiliserait aussi, et c'est le plus dangereux, l'exposition en premier lieu des ouvriers et des ouvrières agricoles et des populations riveraines. Donc les gens qui vivent, qui travaillent, qui sont là de manière fortuite près des rangs de vignes, ou bien les gens qui fréquentent les établissements publics, culturels, sportifs, les ESAT, les EHPAD, etc. Et le problème est que ici en Gironde, dans le plus grand département de France, plus de 60 000 hectares...
1: Viticole.
2: Viticole, oui, absolument. Le plus grand département viticole, vous faites bien de le préciser. Le paysage géographique est très très imbriqué dans les vignes. Ici, il y a des maisons, des établissements sportifs, culturels, des écoles, qui sont très près des vignes. Parfois, les cours de récréation sont à 3 mètres, 5 mètres des premiers rangs de vignes. Et il y a quand même 132 écoles enclavées dans le Bordelais. C'est pas rien. Et ce que nous dénonçons, et ce que moi je dénonce depuis 10 ans, c'est l'utilisation de pesticides de synthèse parmi les plus dangereux pour produire des vins et qui expose en premier lieu les ouvriers et les ouvrières agricoles et en second lieu les populations riveraines. Jusqu'ici, dans le centre-ville de Bordeaux, on retrouve la présence de substances actives qui sont utilisées parfois à plus de 60 km d'ici dans des analyses d'air qui sont réalisées par ATMO, qui est une organisation qui fait des prélèvements et d'analyses de l'air. Et chaque année, les résultats d'analyse d'air de ATMO montrent la présence de pesticides qui sont utilisés parfois très loin d'ici et à des seuils qui ne sont pas si éloignés de ceux que l'on retrouve sur les sites de prélèvement, par exemple au nord du Médoc, à Saint-Estèphe. Et ça, c'est la preuve que tous les ans, pour produire des vins, en fait, tout le monde baigne dans des vapeurs de produits toxiques.
1: Justement, sur cette exposition, mm-hmm. à la fois des ouvriers agricoles et puis des populations qui vivent autour des exploitations, mais même un petit peu plus loin, vous, votre père était viticulteur. Mm-hmm. À quel moment cette question des pesticides, finalement, interpelle peut-être... votre esprit, le sien, à partir de quand vous vous posez des questions là-dessus ?
2: Quand mon père tombe malade. Parce que toute sa carrière, mon père a été... D'abord, il a fait un bac viticulture. Il aurait eu 80 ans à la fin de l'année. Hein. Donc, il faut aussi un peu replacer dans le contexte. Il a fait un bac viticulture. C'est comme ça qu'il a appris à travailler. Toute sa carrière, tous les conseillers techniques, tout dans les chambres d'agriculture, dans les caves coopératives, parce que mes parents étaient coopérateurs avant d'être à leur compte... Tout le monde, tous les professionnels de ce secteur ont toujours conseillé à mon père d'utiliser des pesticides de synthèse pour protéger ses récoltes et en se protégeant lui, et il risquait rien. Et pendant toute sa carrière, pendant 42 ans, on lui a répété ça et lui, il y a cru et il a adhéré à ça. C'est comme ça qu'il a appris à travailler et il se protégeait correctement et pour lui, il prenait pas de risques. Donc le jour où il est diagnostiqué, mais surtout le jour où, 4 mois après son diagnostic, le service du professeur Brochard, le service de pathologie professionnelle à Bordeaux, lui annonce que, suite aux examens menés et à l'étude de son calendrier professionnel, il y a un lien entre exposition à l'arsenic du sodium de 58 à 2000 et que sa pathologie vient de là et qu'elle est inscrite dans un tableau de la MSA et qu'avec ses documents il va pouvoir aller faire valoir ses droits. Et là le toit de la maison lui tombe sur la tête parce que là il se rend compte que même en se protégeant, en respectant toutes les règles d'usage pendant toute sa carrière, il a été exposé à un produit dont on l'a jamais alerté sur les dangers pour sa santé. Parce que si on l'avait alerté, mais bien entendu qu'il ne l'aurait pas utilisé. Bien entendu. Et d'ailleurs, tous les autres professionnels de la viticulture n'auraient pas non plus utilisé ce produit si on leur avait dit qu'ils pouvaient attraper un cancer, une tumeur de 15 cm d'épaisseur sur 10 de long. Forcément.
1: Rendez-vous demain pour le prochain épisode de cette série. Et d'ici là, restez à l'écoute et en alerte.

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2: Je dis souvent que le débat sur la part du nucléaire ne doit pas occulter cette dimension fondamentale qui est notre dépendance aux hydrocarbures et la nécessité de les réduire. La transition énergétique, si c'était la question qui était posée de sa nécessité, elle est aussi ressentie aujourd'hui comme une urgence par rapport à l'explosion de la précarité énergétique. En quelques années, 8 millions de Français sont concernés aujourd'hui par la précarité énergétique. Dans une enquête récente du médiateur de l'énergie, 42% des Français ont indiqué se priver de chauffage à certains moments de l'hiver, et notamment de l'hiver dernier. Et donc, il y a aussi une urgence sociale liée à la hausse tendancielle des coûts de l'énergie. Et c'est la même chose pour les entreprises. Henri Proglio rappelait le contexte mondial aujourd'hui. Il y a évidemment des enjeux déterminants de compétitivité économique. L'idée sur laquelle je voulais peut-être non pas conclure, parce que d'abord votre colloque n'est pas fini pour ce matin, c'est la notion d'appropriation citoyenne de ces enjeux et de la nécessité, je crois que c'est Éric Orsenna qui a dit cela, d'inscrire la transition énergétique dans un récit national.

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3: Ça va pas être de dire je vais remplacer le désherbant chimique par le thermique et ça va aller tout seul. Non, ça se passe pas comme ça, c'est pas possible. Parce que ça prend plus de temps, le désherbage thermique. Parce que la binette, ça prend plus de temps. Qu'il va falloir revenir plus régulièrement. Donc, il va falloir gagner du temps sur d'autres actions, c'est ce qu'on appelle la gestion différenciée en quelque sorte, hein. Et il va falloir repenser tout l'entretien. J'ai noté quelques éléments et c'est vrai qu'on va de plus en plus vers un végétal plus libre, plus nature dans l'espace public, qui va demander dans beaucoup d'endroits moins d'entretien, qui va optimiser cet entretien. Ça va bien parce que c'est la modernité dans le concours des villes et villes fleuries et puis dans la mode du végétal en ce moment, la mode c'est du végétal pleine terre avec un port libre, ça tombe bien, ça va dans le sens de l'histoire. Donc tant mieux, allons dans ce sens-là et on est dans l'esprit de la biodiversité. Aujourd'hui, c'est les assises de la biodiversité. On est aussi dans cet esprit-là, dans des espaces urbanisés où finalement on retrouve aussi de la biodiversité.

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4: En fait, ce qui est intéressant, c'est que les plantes libèrent une quantité importante de matière organique au niveau de leurs racines, de l'ordre de 20 à 30%, et que ça entretient un cortège microbien à proximité des racines. Et ce qui est remarquable, c'est que dans les processus d'évolution, toutes les plantes ont gardé cette aptitude à produire des éléments nutritifs dans la rhizosphère, alors qu'on aurait pu imaginer qu'il y en ait certaines qui perdent cette aptitude et pour faire des fleurs, pour se disséminer avec des graines. Et si elles l'ont gardée, c'est bien signe que ça a un rôle dans leur adaptation. Et ce rôle dans l'adaptation, on a montré qu'il est basé sur le fait que l'investissement qui est consenti par la plante en entretenant tous ces micro-organismes, en retour, la plante en tire profit parce que ces microbes améliorent la croissance et la santé des plantes. Et que si on sait comment orienter ces populations, on doit pouvoir réduire l'utilisation de pesticides et d'engrais.

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1: Bonjour et bienvenue sur l'antenne de Radio Terre. Aujourd'hui, eh bien, on va parler des infos durables avec une manifestation qui se tiendra le mardi 9 juin de 9h à 17h. Il s'agira d'une manifestation sur la santé et l'environnement, un atelier qui proposera un apport théorique sur les notions de promotion et d'éducation en santé et les différentes dimensions qui composent la santé environnementale. Il s'agit surtout d'un espace pour découvrir des méthodes d'animation, expérimenter des outils comme support pour vos actions auprès des publics. Les objectifs sont de se repérer parmi les notions de promotion et d'éducation de santé et d'environnement, de découvrir et d'expérimenter des outils pédagogiques et de connaître les structures et les lieux ressources de ces outils pédagogiques. Si vous voulez en savoir plus sur cette journée pédagogique pour l'environnement, qui, je vous le rappelle, se tiendra le 9 juin, eh bien, vous pouvez contacter donc Santé Cantal au 09 85 04 23 55. Tout cela est organisé par le CPIE d'Auvergne, que vous pouvez aussi joindre par ailleurs au 04 71 45 62 88. À bientôt pour un prochain rendez-vous sur l'antenne de Radio Terre.

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1: Bonjour et bienvenue dans les infos durables. Aujourd'hui, on parle de la semaine du développement durable. C'est une semaine donc qui va se tenir du 30 mai au 5 juin prochain. C'est officiellement donc la semaine européenne du développement durable. Côté terrain, c'est une période idéale pour des ateliers éco-gestes et économie circulaire, des temps collectifs autour du sens et de l'impact, des animations participatives ou une action symbolique intégrée à une démarche annuelle. Cette semaine ambitieuse s'articule autour d'un objectif commun, sensibiliser chacun d'entre nous aux pratiques quotidiennes qui favorisent une démarche citoyenne responsable. Il s'agit de mettre en lumière les actions concrètes que nous pourrons tous adopter pour construire un avenir durable et équilibré pour notre planète. Que vous soyez une entreprise ou un individu, cette semaine du développement durable est l'occasion idéale de prendre conscience de l'impact de nos actions et de trouver des solutions innovantes pour préserver notre planète. Il y aura certainement quelque chose autour de chez vous, donc, pour la semaine du développement durable qui aura lieu cette année du 30 mai au 5 juin. À bientôt pour un prochain rendez-vous sur l'antenne de Radio Terre.

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1: Nous, notre préoccupation, finalement, on est une ville à la campagne, si je puis dire, mais quand même qui est traversée par un flot de véhicules quotidiens importants. On est sur une route métropolitaine, mais qui était départementale jusqu'à présent, avec beaucoup de poids lourds, avec beaucoup de voitures. Donc c'est vrai que cette qualité de l'air, elle va passer pour nous avec une réflexion avec la métropole, et je pense qu'on sollicitera son président notamment pour essayer de trouver des solutions justement pour réduire ce flux routier. Par exemple, puisque c'est quand même une conséquence directe sur la qualité de l'air.

0: le principal frein, il est financier, bien sûr. Oui. Et puis après, il y a un frein au niveau des mentalités. C'est difficile de faire abandonner la voiture pour les gens. On voit même des parents qui amènent leurs gamins à l'école alors qu'ils habitent à 500 mètres du groupe scolaire, ils y vont en voiture. Donc, il y a un travail de pédagogie, de changement des mentalités à faire, mais je crois que ça ne pourra se faire que lorsque les transports en commun et les autres déplacements seront plus attractifs.
1: Vous évoquiez tout à l'heure le zéro phyto, quand vous avez mis en place le zéro phyto, ça veut dire qu'il y a parfois des herbes sauvages sur les trottoirs.
0: Tout à fait.
1: Donc là encore, comment vous avez fait, comment la population a réagi par rapport à ça? Elle s'est dit, on peut se dire en premier temps, bah, dis donc, il n'y a plus d'entretien, qu'est-ce qui se passe? Alors qu'en fait, au contraire, c'est une démarche de développement durable. Pédagogie, là encore?
0: La population a eu un réflexe de surconsommation de papier en m'envoyant des lettres et des pétitions parce que les trottoirs étaient mal entretenus. Donc là aussi, il y a un travail d'explication qu'on a commencé à faire avec la revue municipale, dans les réunions de quartier. Mais bon, c'est du travail de longue haleine.

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Le préjudice écologique, si vous voulez, c'est quelque chose qui est abordé souvent à l'occasion de crises, lors de grands accidents. Surtout d'ailleurs, les plus connus sont les accidents maritimes, type Erika, Prestige, Exxon Valdez, Samoco Cadiz, et j'en passe. Mais bien évidemment, le préjudice écologique ne se réduit pas à ces grandes catastrophes. Souvent, ce sont de petits préjudices. Et depuis maintenant quelques années, le droit français, qui n'est pas organisé pour gérer des préjudices qui toucheraient à la nature sans qu'il y ait de relation avec l'homme ou de relation avec un collectif humain, ne permet pas de réparer correctement. Donc il y a une réflexion qui est menée par pas mal de personnes, notamment des gestionnaires de territoire, les gestionnaires de territoire, pour être clair, c'est aussi bien des organismes publics que quelquefois des associations, et qui sont confrontés à ce préjudice. Donc qui ont réfléchi avec d'autres, avec des professeurs de droit, avec des avocats, maintenant des assureurs nous rejoignent, et beaucoup d'autres. Et nous avons, depuis quelque temps, essayé d'avancer pour qu'à un moment ou à un autre, au-delà, si vous voulez, du droit français qui nous reconnaît, alors je vais essayer de vulgariser un maximum mon propos, mais en gros, si vous voulez, le droit français est pensé de manière anthropocentrique. Il faut toujours qu'il y ait un lien à l'homme. Donc la nature n'a pas de personnalité. La nature n'ayant pas de personnalité, à partir du moment où on veut l'indemniser, ça devient compliqué. Alors vous allez me dire, il y a effectivement eu des avancées. Il y a la loi LRE, mais qui est un... Et l'avocat qui est auprès de moi, Maître Mabil, vous éclairera peut-être un petit peu là-dessus, qui est un régime administratif et qui n'est actionné que par le préfet. Qui effectivement est une loi qui c'est la loi sur responsabilité qui est passée en 2008 je crois 1er août 2008 mais qui est une loi si vous voulez qui n'a jamais connu d'application en France à ce jour.

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1: Bonjour et bienvenue dans les infos durables. Aujourd'hui, on va parler de la semaine écologie, environnement, biodiversité 2026. C'est la science en action. Il s'agira de restaurer la nature et de transformer les territoires. C'est un rendez-vous qui vous est proposé du 1er au 5 juin un peu partout en France et cette année aussi au Sénégal et au Portugal. C'est depuis 2022 qu'existe cette semaine écologique pour l'environnement et la biodiversité. Elle réunit des chercheurs, des acteurs socio-économiques locaux pour échanger autour des enjeux scientifiques, environnementaux et sociétaux de nos territoires. Cette année, cette semaine se tiendra donc du 1er au 5 juin et le thème sera restaurer la nature, transformer les territoires. Des siècles d'activités humaines ont dégradé les écosystèmes terrestres et aquatiques dont la biodiversité et l'intégrité du fonctionnement sont pourtant indispensables au bien-être et au fonctionnement de l'économie et des sociétés humaines. Située au cœur des relations que les humains entretiennent avec l'écosystème dans lequel ils évoluent, la restauration écologique est une approche qui requiert la mobilisation des savoirs et des pratiques pour concevoir, mettre en œuvre et évaluer des actions visant à réparer des écosystèmes et des paysages dégradés. Restaurer la biodiversité et le fonctionnement des différents milieux associés, que ce soit les sols, l'air, les océans ou les eaux douces, s'impose dès lors comme une nécessité et non un luxe. Voilà pourquoi cette année il faudra être attentif à cette semaine écologie, environnement, biodiversité, donc du 1er au 5 juin. A bientôt pour un prochain rendez-vous sur l'antenne de Radio Terre.
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1: Bonjour et bienvenue dans les infos durables de Radio Terre. Aujourd'hui, on va parler de relier la santé et la qualité de l'air intérieur. Il s'agit d'une journée, une matinée pour agir sur la qualité de l'air dans les territoires ruraux en présence de Dr Suzanne Déhoux, médecin ORL, qui est une initiative de l'ingénierie de santé dans le cadre du bâti urbain. Cette journée se déroulera donc à Dégagnac, ça se trouve dans le Lot, à la Maison de la Nature, et c'est organisé par Agir ESE, une journée donc pour faire progresser la connaissance en écologie et en biodiversité, notamment en milieu rural, avec plusieurs intervenants, un docteur, mais aussi le responsable du territoire de l'énergie du Lot, et puis Alec Kersi Énergie. Une matinée qui se tiendra le jeudi 4 juin. De 9h à 13h, et pour en savoir plus, vous pouvez contacter la chargée de mission Mireille Vermis au 05 65 35 80 26 sur cette sensibilisation donc à l'écologie et au territoire qui se déroulera à Dégagnac dans le Lot le 4 juin prochain. À bientôt pour un prochain rendez-vous.

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0: Rapport sur les arbres et les arbustes poussant naturellement dans les forêts du Massachusetts de George Barrell Emerson, 1846. L'immense variété, les nombreux et importants usages et la grande beauté de nos forêts doivent naturellement attirer l'attention d'un observateur. Et comme la préservation et l'amélioration des forêts, au sens le plus noble, sont au-dessus des efforts privés, elles requièrent une action commune et doivent être effectuées à une large échelle, selon un système judicieusement entamé et poursuivi sur le long terme par les hommes d'une génération pour ceux de la suivante. Et par la mise en œuvre de la science, du goût et de la compétence, non pas par un homme mais par beaucoup, non pas dans un village ou dans une ville, mais dans un comté ou un État. Il est sage qu'un gouvernement n'agisse pas seulement pour le présent, mais qu'il étende généreusement sa prévoyance plus loin en faisant de sa connaissance et de sa sagesse un capital investi pour le futur, et qu'il désire faire pour les générations à venir ce qu'elles souhaiteront qu'il ait accompli quand elles regarderont en arrière. Il est sage, prudent et patriotique qu'un tel gouvernement commande une enquête sur les forêts, parmi ses autres domaines, pour que les gens connaissent les sources de leur richesse et son étendue et apprennent comment la valoriser, l'étendre et en profiter. La conception et la commande de cette enquête générale étaient dignes des descendants de ceux qui ont créé des écoles gratuites, une justice gratuite et la liberté religieuse. C'était une idée noble, quel que soit le succès avec lequel ce travail a été exécuté. L'objet du présent rapport, qui arrive tardivement pour couronner l'enquête si bien menée par ceux qui s'y sont consacrés, est de décrire les arbres et les arbustes des forêts du Massachusetts, d'insister sur leur importance, sur leurs relations générales et particulières, sur leurs usages et propriétés, et les façons de les préserver, de les propager et de les améliorer. Il n'a pas été rédigé pour les hommes de science. Cependant, si certains d'entre eux le lisaient, ils pourraient y trouver de nombreux détails relatifs aux arbres qui n'ont pas été recensés jusqu'ici. De même qu'il pourrait manquer ce qu'une enquête plus scientifique aurait mis en lumière. Mais elle s'adresse aux citoyens communs, ignorants, qui vivent dans des fermes, à la campagne, qui n'ont que quelques livres et peu de loisirs. Il est, autant que possible, car on ne peut l'éviter complètement, dépourvu de langage technique, pour qu'ils puissent le comprendre. Et il aura atteint son objectif s'il les éveille à une meilleure perception de la valeur de certains bienfaits qui les entourent et s'il les incite à prendre la décision de préserver les anciennes forêts et à en placer de nouvelles. Il y a quelques générations, une forêt presque intacte recouvrait le continent. La fumée du wigwam indien ne s'élevait qu'à intervalles espacés. Et pour celui qui regardait le Massachusetts ou du mont Washington, les petites parcelles laissées ouvertes à la culture du maïs n'interrompaient pas de façon perceptible le gris foncé des bois. Aujourd'hui, ces vieux bois tombent partout. La hache a fait et fait des ravages absurdes et terribles. La prévoyance astucieuse du Yankee semble le déserter quand il prend la hache en main. Je reprends. La prévoyance astucieuse du Yankee semble le déserter quand il prend la hache en main. Le nouveau colon défriche plus d'hectares en un an qu'il ne peut en cultiver pendant 10 ans. Et il détruit avec un seul feu plusieurs fois ce qui est nécessaire pour se chauffer durant un hiver et qu'il ferait mieux de garder en réserve pour ses petits-enfants. Cet énorme gaspillage est contrôlé, mais il n'a pas entièrement cessé. Cependant, il cède le pas à de meilleures dispositions. Depuis que cette enquête a commencé, une économie plus sage apparaît. Elle devrait devenir universelle. Une brève considération des usages généraux des forêts à une grande échelle peut avoir tendance à produire cet effet. C'était un texte de George Barrell Emerson. George Barrell Emerson est né en 1797 à Kennebunk, dans le Maine, est mort en 1881 à Newton, dans le Massachusetts. Éducateur américain et cousin de Ralph Waldo Emerson, il enseigne les mathématiques et la philosophie naturelle au Collège d'Harvard. En qualité de président de la Société d'histoire naturelle de Boston de 1837 à 1843, avec l'aide des responsables politiques du Massachusetts, il met en place une commission d'enquête chargée de dresser l'inventaire de la flore et de la faune de l'État. Il rédige lui-même ce rapport publié en 1846. Il plaide avec vigueur pour une économie plus sage dans la gestion forestière. On parlerait aujourd'hui d'une gestion durable des forêts. Il est également l'auteur d'un manuel sur l'agriculture, paru en 1861.
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0: Dernière question, n'est-ce pas un peu triste de voir que depuis 1972 et le rapport Meadows, nous savions depuis 43 ans, nous savions que nous avions un problème sérieux avec le réchauffement climatique et les problématiques de développement durable et que nous n'avons rien fait de concret? Comment faites-vous pour continuer à avancer et ne pas être submergé par la tristesse? La réponse à une situation impossible est de trouver une réponse impossible. Et c'est ce que nous devons faire. Les réponses impossibles sont possibles. Regardez, Nelson Mandela est bien devenu président de l'Afrique du Sud. En 72, c'était impossible. Et pourtant, c'est arrivé.
1: Paul Watson, thank you very much.
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en affichage, oui, la France a les moyens d'être numéro un au monde, respecter les objectifs qui ont été définis, que ce soit par des directives européennes, que ce soit par des engagements internationaux, pas de problème là-dessus. Mais le bon ordre des choses, c'est de se dire que il y a besoin actuellement de rentrer dans ce qu'on appelle un développement, une croissance. On en parle dans le milieu marin, on parle de croissance bleue. Comment tirer profit de la biodiversité marine pour en faire un élément de croissance? Et c'est là qu'on fait appel à l'innovation, c'est là qu'on fait appel à la croissance au niveau des filières, qu'elles soient sur les filières halieutiques ou d'autres, hein, même sous l'exploitation d'algues, des coraux qui provoquent pas mal de choses. Lundi, j'étais à France Télévisions dans une conférence dans le cadre de la Journée mondiale des océans. Il y a quelqu'un qui disait que on se pose la question, à savoir pour les crèmes solaires, est-ce qu'on ne devrait pas faire plus de recherches au niveau des coraux, parce que les coraux ne meurent pas alors qu'il y a plus d'exposition aux rayons ultraviolets que par rapport à la peau, en sachant que les crèmes solaires ont des conséquences incroyables sur la biodiversité des milieux aquatiques. Donc, oui, il faut innover et exploiter parce qu'on en a besoin, parce qu'on commence à voir les limites de la biodiversité terrestre pour ce qui s'agit de nourrir l'homme, des progrès. Donc, on s'oriente de plus en plus vers le milieu marin. Et c'est pourquoi j'ai eu une discussion en aparté avec M. Alonso. Je lui ai dit, mais qu'est-ce que le groupe Suez vient chercher dans les océans? Il me dit, vous allez voir, vous allez voir. C'est parce que les industriels, bon, ils font des profits, hein. Je veux dire, ce n'est pas des philanthropes au groupe Suez. Ils ont compris qu'il y a un vrai potentiel, qu'il y a de vrais enjeux et que l'avenir, comme ça a été dit tout à l'heure, passe par l'exploitation des milieux marins. Mais, et c'est là où je reviens sur les inégalités, avant d'innover, d'exploiter, pensons à protéger. Et la mesure de protection qu'on envisage, ce n'est pas d'interdire, hein. Lorsqu'on parle de protéger, lorsqu'on parle d'aire marine protégée, comme on le voit maintenant qui se développe, ce n'est pas d'aire marine interdite. C'est pour qu'à travers les mesures de protection, on puisse avoir une idée exacte de la situation de ces milieux marins, un vrai diagnostic, et pour qu'on sache où exploiter, quelles sont les réserves, quels sont les stocks dont nous disposons, qu'est-ce qu'on peut tirer comme type d'exploitation, est-ce qu'on rentre sous une phase industrielle ou est-ce qu'on reste sous une phase artisanale ou est-ce qu'on garde cela comme mesure, comme exploitation pour la survie de telle ou telle population, comme on le voit dans certains secteurs. Donc, il faut protéger avant d'exploiter. Et le message que je donnerais aux industriels, aux entreprises, c'est qu'ils font la pression parce qu'elles ont besoin de croissance, de développement. C'est de vous dire, participez à l'effort de protection, d'abord, et ensuite, vous pourrez exploiter en toute sérénité et de manière durable. Parce que l'objectif, c'est le côté durable.

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les émissions de gaz à effet de serre du territoire français, c'est 528 millions de tonnes de CO2 équivalent par an. Là-dedans, par exemple, l'industrie, c'est 19%, les transports, 25%, le résidentiel et les autres bâtiments, 20%, et l'agriculture, c'est 17,8%. Mais c'est un petit peu plus, presque 20%, si on ajoute les émissions de CO2 liées à la consommation d'énergie par l'agriculteur, qui sont comptabilisées dans un autre secteur. Et sur ces 20% que représente l'agriculture, donc 105 millions de tonnes de CO2 équivalent, la moitié, c'est du N2O, protoxyde d'azote, qui est produit lors des réactions de nitrification, dénitrification de l'azote dans les sols, notamment, mais pas uniquement, du fait de l'usage d'engrais minéraux azotés. Et 40%, c'est le méthane, notamment par fermentation entérique chez les ruminants, mais pas uniquement. Et puis le reste, 10% du CO2. Donc des émissions qui sont majoritairement non énergétiques, diffuses, avec un poids très important du N2O et du CH4, et c'est lié bien sûr à leur pouvoir de réchauffement global, 298 fois et 25 fois supérieur à celui du CO2 respectivement. Les experts s'accordent à penser qu'il y a dans ces émissions agricoles un potentiel d'atténuation, mais qui est pas bien connu et moins bien quantifié que dans d'autres secteurs.

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1: Bonjour et bienvenue dans les infos de Radio Terre, les infos durables. Aujourd'hui, je vais vous parler du séminaire national d'éducation et promotion de la santé et de l'environnement. Nouvelle édition, donc un rendez-vous pour croiser les savoirs, mettre en lumière les initiatives de terrain et renforcer les liens entre santé, sociale, éducation et environnement. Ce sont des rencontres qui auront lieu le 29 et 30 juin au Mans, donc dans la Sarthe. Ça se passera donc au Palais des Congrès et le thème c'est d'éduquer et agir pour une santé environnement transversale et accessible à tous. Parce que vivre en bonne santé dans un environnement sain est un droit fondamental, il est important d'inclure l'ensemble des citoyens dans les processus favorisant la santé. Cette nouvelle édition du séminaire éducation et promotion de la santé invite les acteurs des structures nationales et régionales à se retrouver pour partager et imaginer ensemble des approches inclusives. Un rendez-vous donc entre environnement et social, ça se passera le 29 et 30 juin au Mans dans la Sarthe. Éduquer et agir pour une santé accessible à tous. À bientôt pour un prochain rendez-vous sur l'antenne de Radio Terre.

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1: Bonjour et bienvenue donc sur l'antenne de Radio Terre. Aujourd'hui, eh bien, on va parler de la journée entreprise et biodiversité. Pourquoi pas changer de cap? C'est la Fondation pour la recherche sur la biodiversité qui propose cette année, avec le soutien du MNHN et de l'OFB, donc l'Office français de la biodiversité, de consacrer sa journée annuelle aux enjeux de transformation des systèmes économiques et financiers. Bien que sa nécessité ne soit plus à démontrer, sa mise en place implique des engagements de toutes sortes. Le dernier rapport donc du GIEC, sorti en février, dresse un portrait complet des responsabilités mais aussi des opportunités qui s'ouvrent aux entreprises. Comme chaque année, cette journée s'adresse aux acteurs de la recherche ainsi qu'aux acteurs privés et publics dont l'objectif est d'initier et de favoriser un indispensable dialogue. Ce temps fort s'appuiera sur une série de rendez-vous qui se tiennent tout au long de ce premier semestre 2026 et dont l'assemblée des parties prenantes sera le reflet. Voilà pour cette manifestation, la journée de la biodiversité et de l'entreprise, le mardi 23 juin de 9h à 17h30. Ça se passe à l'auditorium de la Grande Galerie de l'Évolution. C'est à Paris, au 36 rue Geoffroy-Saint-Hilaire, et c'est gratuit. À bientôt pour un prochain rendez-vous.

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Alors pour rappel, justement, les Alpes, c'est 3% seulement de la surface de l'Europe, mais c'est 25% de la biodiversité végétale. Donc il y a déjà un patrimoine de la biodiversité à conserver. Ensuite, comme ça a été dit durant cette conférence, les Alpes sont des sentinelles en fait des changements. Ils voient les changements avant d'autres écosystèmes. Donc en comprenant ce qui se passe et en monitorant ce qui se passe maintenant, on peut aussi anticiper ce qui va se passer ailleurs dans le monde. Et ça, c'est une manière aussi de sensibiliser les personnes. Il y a aussi un autre aspect, c'est le fait que même si peu de gens vivent dans les régions de montagne, donc le paradoxe c'est qu'il se passe beaucoup de choses, mais peu de gens sont affectés directement par le changement climatique. Souvent on a des laves torrentielles, mais on arrive dans un fond de vallée où il n'y a personne. C'est quand même un laboratoire où justement on peut en mettre en place des politiques d'adaptation qui sont exemplaires pour par exemple des pays en développement.

0: communique la consommation d'électricité. Voilà.
1: Or, moi, j'estime qu'aujourd'hui, dans le mix énergétique, il est extrêmement important, et c'est le bon sens paysan qui parle, d'avoir peut-être pas seulement de l'électricité, mais du gaz, du bois, pourquoi pas de la géothermie. Et donc là, on s'attaque à ce fameux poste chauffage et eau chaude sanitaire. Et en clair, comment on va faire pour réduire, évidemment, il y a les comportements. Donc, plutôt des douches que des bains, hein, c'est clair. Hein, un bain, c'est 200 litres d'eau. Plutôt baisser sa température d'un degré, parce que un degré, ça peut représenter jusqu'à 7% de consommation d'énergie en plus. Mais au-delà de ça, et Thierry le disait, on a dans ce pays la moitié de notre parc de logement qui est en dessous de l'étiquette énergie D, c'est-à-dire qui a des performances énergétiques très mauvaises.

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3: Pour synthétiser, un sage, c'est quoi? C'est un outil de référence pour planifier la gestion de l'eau sur un bassin versant localisé. Un outil réglementaire pour agir localement sur l'usage de l'eau, les encadrer en influence sur la réglementation locale. Et un outil opérationnel fixant le cadre de l'intervention des maîtres d'ouvrage locaux.

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1: Bonjour et bienvenue dans les infos durables. Eh bien, aujourd'hui, deux infos à vous communiquer. L'une est plus particulièrement axée sur Grenoble et son université qui organise les 16 et 17 juin. Journée d'études du Forest Hub. Le 16 juin, ce sera donc plutôt un travail d'études et le 17, un travail donc consacré à une sortie sur le terrain. Si vous êtes sensible donc à ce qui se passe à Grenoble côté écologie, je vous rappelle 16 et 17 juin à l'université. Et puis, on va s'intéresser aussi à une autre manifestation qui, elle, se déroulera à Montpellier. Du 1er au 5 juin, c'est la conférence donc, du microclimat, de l'écologie et de la biodiversité. Après Anvers en 2022 et Helsinki en 2024, eh bien, cette conférence se tiendra à Montpellier du 1er au 5 juin, comme je vous le disais. Elle fédère des chercheurs et chercheuses passionnés par les études du microclimat, par les variations de température, en croisant observations de terrain, modélisation, données de télédétection et approches interdisciplinaires. Ce réseau contribue à mieux comprendre comment ces gardiens locaux influence la biodiversité. Au-delà des présentations scientifiques, le MEB 2026 à Montpellier sera un espace d'échange privilégié entre chercheurs, gestionnaires et acteurs du monde forestier. Écologues, forestiers, modélisateurs, gestionnaires, acteurs de territoire, rendez-vous du 1er au 5 juin à Montpellier. À bientôt pour un prochain rendez-vous.
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1: Bonjour et bienvenue dans les infos durables. Aujourd'hui, on va partir pour Tarbes. Bon, en tout cas, une manifestation se déroulera les 15 et 16 juin prochains. Il s'agit d'une formation sur les inégalités sociales et la santé, du constat à l'intervention. La réduction des inégalités sociales est un enjeu central de santé publique. C'est inscrit dans la stratégie nationale de santé. Elle figure dans les priorités des agences régionales de santé, les ARS. Donc, contrairement à ce qu'elles pourraient laisser a priori paraître, ces interventions en santé peuvent améliorer la santé tout en contribuant à aggraver les ISS. Les nombreuses actions locales des intervenants de terrain constituent une expérience riche d'enseignements, souvent peu décrites, évaluées ou transférées, qui serviraient à mieux travailler sur ces enjeux. Cette formation propose aux porteurs de projets en santé d'acquérir des outils dans le but d'adapter leurs interventions en fonction de leur impact sur les déterminants sociaux de la santé et les inégalités sociales. Voilà, donc pour en savoir plus, vous pouvez vous adresser au service formation de Santé Occitanie. C'était au 05 61 77 87 11 ou à la référente handicap Michel Olivan au 05 61 77 87 11 aussi. C'est organisé par le DRAPS Occitanie et ça aura lieu, je vous le rappelle, les 15 et 16 juin prochains. À bientôt pour un prochain rendez-vous sur l'antenne de Radio Terre.

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